0: Zazie signe son retour après 3 ans d'absence avec Peu importe.
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0: Ce samedi à Martiac-la-Croisille, l'association Bouton d'Or organise un loto qui se passera à la salle des fêtes. L'ouverture des portes se fera à partir de 19h30 et le loto commencera à 20h30. Les lots à gagner, un bon d'achat de 300 euros, une piscine, des filets garnis, des arbres fruitiers et divers bons d'achat et bien plus encore. Buvette et petite restauration sur place, sandwich, pâtisserie. Alors rendez-vous à Martiac-la-Croisille ce samedi 19 septembre dès 19h30 à la salle des fêtes avec l'association Bouton d'Or.
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0: Et nous poursuivons avec Marie sur ACX qui reçoit Patrice Repère, président de l'association Equidols, dans Aujourd'hui en Xintry. À tout de suite sur ACX.

0: concert sur ACX qui entamera pour ses 80 ans une tournée des Zéniths toute l'année 2027 pour célébrer ses 80 ans au Zénith de Paris.
1: L'association Equidolce a été créée en décembre 2022 et a commencé à faire des sauvetages équins en janvier 2023. Patrice Repère, vous êtes le président de l'association. Est-ce que vous pouvez nous expliquer en quelques mots ce que vous faites au sein de l'association?
2: Notre première mission, c'est le sauvetage des équidés, soit de maltraitance, soit d'abandon, malnutrition et compagnie. On est aussi sollicité par la justice quelquefois, comme l'an dernier, on a été sollicité, réquisitionné par la gendarmerie pour un sauvetage en Haute-Vienne de violente maltraitance. Et on a des appels de gens quelquefois qui ont des animaux et qui peuvent plus s'en occuper pour des raisons financières, des raisons de maladie, et nous demandent d'intervenir pour leur trouver des nouveaux adoptants, pour placer leurs chevaux pour pas les envoyer à la boucherie.
1: Là, vous êtes venu passer un appel à l'aide parce que la situation est critique au sein de l'association. Est-ce que vous pouvez nous raconter un petit peu?
2: Oui, donc l'association aujourd'hui, c'est pas encore en grosse difficulté, mais on y va si ça continue. On a énormément de soucis parce que les finances ne suivent pas, les dons sont limités. Nous avons récupéré récemment en janvier 10 chevaux sur Argenta que nous ne pouvons pas placer pour l'instant parce qu'ils ne sont pas manipulables, ils ne sont pas identifiés. Il y en a un d'eux qui doit être opéré, il y a pour 1000 euros d'opération. La sécheresse n'arrange pas les choses. On est au foin, on a largement attaqué le stock d'hiver et on est à la recherche de foin qui devient de plus en plus cher. La situation commence à être compliquée et on a surtout aussi besoin de bras.
1: Comment est-ce qu'on peut vous aider?
2: Soit devenir adhérent et bénévole pour nous aider sur le terrain. Il y a différentes missions, s'occuper des chevaux. Pour ceux qui ne s'y connaissent rien, on peut leur confier d'autres missions. C'est des visites chez des chevaux qui ont été adoptés, voir si tout se passe bien. Il y a de l'administratif, il y a du débroussaillage, il y a de l'entretien de clôture, de pâture. Et après, il y a les dons. Donc, nous sommes reconnus par le Code général des impôts pour que tous les dons puissent être déductibles des impôts à hauteur de 66%. Et là, sur notre site internet Equidolce, on retrouve tous les formulaires nécessaires pour faire des dons, adhérer. Ça peut être des dons ponctuels. On a aussi mis en place un système qui s'appelle Teaming. Teaming, c'est 1 euro par mois. S'il y a 100 personnes qui donnent 1 euro par mois, ça fait quelques boules de foin. Tout aide et tout don. Il n'y a pas de petits dons, on a besoin de soutien, sinon on va à la catastrophe.
1: Et pour les bras, c'est surtout, on va dire, sur Argenta, à Sexcle aussi, oui. Et Saint-Julien-le-Pèlerin, il me semble.
2: C'est ça, oui. Donc on a 6 chevaux à Argenta, 5 à Sexcle et 4 à Saint-Julien-le-Pèlerin.
1: Et si on n'a que quelques heures par semaine, ça suffit, ça peut aider aussi.
2: Il suffit de me contacter, voir quand il y a des disponibilités, et puis on s'organise.
1: L'appel est passé. Et vous, Patrice, qu'est-ce qui vous plaît le plus dans le rapport avec le cheval?
2: Ce qui me plaît le plus, c'est le contact avec les chevaux. C'est-à-dire qu'ils vous le rendent 1000 fois plus que vous le rendent les humains. J'ai eu des chevaux très, très compliqués qui, aujourd'hui, sont reconnaissants, hennissent quand vous arrivez. C'est ça qui nous fait vivre. C'est la relation avec le cheval, une fois qu'on l'a sauvé.
1: Equidolce passe un appel à l'aide. Ils ont besoin de finances, ils ont besoin d'aide, de bras. Il y a pas mal de chevaux, plutôt Argenta, Sexcle et Saint-Julien-le-Pèlerin. Mais toute aide est la bienvenue et toutes donations sont les bienvenues. Merci beaucoup.
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0: groupe britannique formé en 1981, Panorama Supernova sur ACX.
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0: Merci infiniment Véronique pour votre message.
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0: Journée européenne du patrimoine, c'est ce week-end et cela se passe au Tour de Merle à Saint-Genis-au-Merle.
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0: Colette nous a également rejoint, direction d'Arazac.
4: 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Hey Martinez, you ready girl?
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0: Rappeur libano-canadien, il connaît un succès international dès 2004 avec ce single « Femme Like You » Camaro sur ACX.
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0: Et salut Colette, les Intrigolos, bientôt en spectacle.
3: Le comité d'animation de Darazac vous propose samedi 19 septembre à 20h30 à la salle des fêtes le nouveau spectacle des Intrigolos qui a pour titre La guinguette des Intrigolos. Entrée 3 euros avec possibilité de buvette et pâtisserie. À l'accompagnement musical Rémi Salard et montage et mise en scène de Martine Duval. Alors, venez retrouver le samedi 19 septembre la troupe amateur des Intrigolos à la salle des fêtes de Darazac à partir de 20h30 pour leur nouveau spectacle La guinguette des Intrigolos. Plus de renseignements sur acx-19.fr.
0: Prochain rendez-vous avec aujourd'hui Anx Entry, demain à partir de midi. En attendant, une bonne soirée avec ACX.

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0: L'essentiel de l'actualité, les hommages se multiplient après la mort de Catherine Ringer. Elle est décédée lundi soir à 68 ans d'un cancer foudroyant. Emmanuel Macron salue une artiste qui avait fait de chaque chanson une liberté. Benjamin Biolay évoque une reine et Philippe Manœuvre rend hommage à une chanteuse exceptionnelle et surpuissante. 1,5 milliard d'euros contre violences sexistes et sexuelles dès 2027. C'est le montant que Sébastien Lecornu veut soumettre au Parlement avec 2,6 milliards d'euros supplémentaires pour la protection de l'enfance. La loi intégrale sera examinée début octobre à l'Assemblée. Elle prévoit notamment des juridictions spécialisées et le recrutement de 700 enquêteurs. Dans le même temps, le gouvernement veut serrer la vis sur les dépenses de l'État en 2027. Sébastien Lecornu demande à ses ministres de maintenir les dépenses hors défense strictement au niveau de 2026. Le Premier ministre justifie cet effort supplémentaire par une croissance revue à 0,5% et un déficit public attendu au-dessus de 5% du PIB. Un mot de foot, Lyon accueillera la finale de la Ligue des champions féminines en 2028. Chez les hommes, la finale 2028 se jouera à l'Allianz Arena de Munich. Un an plus tard, en 2029, direction le Camp Nou de Barcelone.
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1: Bonjour à tous, à la une de l'actualité, un rendez-vous demain au ministère pour les pêcheurs mobilisés contre la hausse du carburant. Catherine Chabot, ministre de la Mer et de la Pêche, va recevoir leurs représentants. Hier matin, plusieurs pêcheurs avaient bloqué un dépôt pétrolier à Fos-sur-Mer. L'action a pris fin vers 10h après quelques tensions avec les forces de l'ordre. Le Premier ministre Sébastien Lecornu demande à ses ministres de renforcer leurs efforts sur les dépenses publiques en 2027. L'objectif, maintenir les dépenses strictement au même niveau qu'en 2026. Une consigne qui vise à contenir les dépenses de l'État alors que le gouvernement prépare le prochain budget. Le procès de Rachida Dati s'ouvre aujourd'hui devant le tribunal correctionnel de Paris. L'ancienne garde des Sceaux est jugée pour corruption passive et trafic d'influence passif dans une affaire liée à un contrat de conseil avec une filiale de Renault-Nissan. Entre 2009 et 2013, elle a perçu 900 000 euros. La justice soupçonne ces sommes d'avoir rémunéré des activités de lobbying alors qu'elle était députée européenne. Carlos Ghosn est également poursuivi. Il demande le renvoi de son procès. Et en football, la Coupe d'Europe avec la Ligue Europa, Lyon joue à Anderlecht ce soir et Rennes se rend sur le terrain de Sturm Graz, match à 21h.
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2: Ciel variable et chute des températures dans une ambiance souvent grisonnante. Cependant, les éclaircies se développeront au cours de l'après-midi. À nouveau, des températures nettement en baisse. Les minimales afficheront jusqu'à 20 degrés et seulement 21 à 24 pour les maximales. Les vents soutenus arriveront d'ouest nord-ouest avec des rafales à 30 km/h. Il fera 23 degrés à la Chapelle Saint-Géraud et 20 degrés à La Roquebrune dans le Cantal.
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1: Et en ce mercredi 16 septembre, bonne fête aux Edith, les béliers en famille, la détente sera à l'ordre du jour. Taureau, célibataire, cette journée vous sera très bénéfique. Les gémeaux, vous aurez l'occasion de faire des rencontres prometteuses. Les cancers, vous vous êtes lancé un défi, il faut maintenant aller jusqu'au bout de vos ambitions et assumer vos idées pour gagner en crédibilité. Les lions, le bonheur à deux illuminera votre journée. Les vierges, vous serez en mesure de renforcer les liens qui vous unissent à votre partenaire. Balance, vous aurez très envie que l'on vous chouchoute, faites-le savoir. Scorpion, vous n'êtes pas à l'abri du coup de foudre. Et Sagittaire, vous aurez le sentiment d'être en symbiose avec votre partenaire et vous vous comprendrez sans parler. Les Capricornes, attention, il y a des rebondissements possibles au travail aujourd'hui. Les Verseaux, vous aurez sans doute à défendre votre place et vos points de vue. Enfin les Poissons, vous risquez de tomber dans un ridicule cuisant. Bonne journée et à demain.
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1: C'est un ciel plutôt contrasté que l'on retrouve sur l'ensemble du pays. Aujourd'hui, on attend des passages nuageux en alternance avec quelques éclaircies sur l'essentiel du territoire entre la Bretagne, le centre, le sud-ouest et toute la moitié nord. C'est plus gris, voire pluvieux entre les Cévennes et les Alpes. Attention aux inverses aussi orageuses dans les Pyrénées-Orientales cet après-midi. Côté température, on attend 20 degrés à Lille, 21 à Biarritz, 22 à Amiens, Limoges et Meaux, 23 à Tours, 24 à Angers, 27 à Lyon, 28 à Ajaccio, 29 à Perpignan. Et puis le mercure pourra grimper jusqu'à 32 degrés à Montpellier.
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3: Bonjour à tous, à la une de l'actualité, un rendez-vous demain au ministère pour les pêcheurs mobilisés contre la hausse du carburant. Catherine Chabot, ministre de la Mer et de la Pêche, va recevoir leurs représentants. Hier matin, plusieurs pêcheurs avaient bloqué un dépôt pétrolier à Fos-sur-Mer. L'action a pris fin vers 10h après quelques tensions avec les forces de l'ordre. Le Premier ministre Sébastien Lecornu demande à ses ministres de renforcer leurs efforts sur les dépenses publiques en 2027. L'objectif, maintenir les dépenses strictement au même niveau qu'en 2026. Une consigne qui vise à contenir les dépenses de l'État alors que le gouvernement prépare le prochain budget. Le procès de Rachida Dati s'ouvre aujourd'hui devant le tribunal correctionnel de Paris. L'ancienne garde des Sceaux est jugée pour corruption passive et trafic d'influence passif dans une affaire liée à un contrat de conseil avec une filiale de Renault-Nissan. Entre 2009 et 2013, elle a perçu 900 000 euros. La justice soupçonne ces sommes d'avoir rémunéré des activités de lobbying alors qu'elle était députée européenne. Carlos Ghosn est également poursuivi. Il demande le renvoi de son procès. Et en football, la Coupe d'Europe avec la Ligue Europa. Lyon joue à Anderlecht ce soir et Rennes se rend sur le terrain de Sturm Graz, match à 21h.
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1: Bonjour à tous. À la une de l'actualité sportive, ça y est, le staff qui va accompagner Zinedine Zidane en tant qu'entraîneur des Bleus est au complet. La Fédération française de football a dévoilé 22 noms autour du nouveau sélectionneur. David Bétoni sera son adjoint, Fabien Barthez va entraîner les gardiens et Grégory Dupont va s'occuper de la stratégie et de la performance. Première liste de Zidane attendue vendredi avant un premier match en Turquie le 25 septembre prochain. Bonne nouvelle pour Lens, toujours en football, Yannick Cahuzac devrait bien pouvoir diriger l'équipe dès vendredi à Monaco. Le nouvel entraîneur lensois n'a pas encore le diplôme requis pour entraîner en Ligue 1, mais il suit déjà la formation au BEPF. Lens va donc demander une dérogation qui devrait lui éviter une amende pouvant atteindre 25 000 euros par match. Quel avenir pour l'AS Monaco Basket ? Le club joue une partie de sa survie aujourd'hui à 14h devant le Comité National Olympique et Sportif Français. Il conteste le refus de la fédération de l'intégrer en National 1 en raison de garanties financières jugées insuffisantes. Monaco assure avoir depuis complété son dossier, notamment avec la certification de ses comptes. Le comité devra rendre un avis sur son intégration en 3e division. Et puis en cyclisme, Lidl Trek s'offre l'un des meilleurs grimpeurs du moment. Félix Gall, 2e du dernier Giro et 3e de la Vuelta, va rejoindre la formation allemande la saison prochaine. Voilà pour l'essentiel de l'actualité sportive.
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1: Bonjour à tous, à la une de l'actualité, un rendez-vous demain au ministère pour les pêcheurs mobilisés contre la hausse du carburant. Catherine Chabot, ministre de la Mer et de la Pêche, va recevoir leurs représentants. Hier matin, plusieurs pêcheurs avaient bloqué un dépôt pétrolier à Fos-sur-Mer. L'action a pris fin vers 10h après quelques tensions avec les forces de l'ordre. Le Premier ministre Sébastien Lecornu demande à ses ministres de renforcer leurs efforts sur les dépenses publiques en 2027. L'objectif, maintenir les dépenses strictement au même niveau qu'en 2026. Une consigne qui vise à contenir les dépenses de l'État alors que le gouvernement prépare le prochain budget. Le procès de Rachida Dati s'ouvre aujourd'hui devant le tribunal correctionnel de Paris. L'ancienne garde des Sceaux est jugée pour corruption passive et trafic d'influence passif dans une affaire liée à un contrat de conseil avec une filiale de Renault-Nissan. Entre 2009 et 2013, elle a perçu 900 000 euros. La justice soupçonne ces sommes d'avoir rémunéré des activités de lobbying alors qu'elle était députée européenne. Carlos Ghosn est également poursuivi. Il demande le renvoi de son procès. Également dans l'actualité, les géants de l'intelligence artificielle réfléchissent à leur propre instance de contrôle. OpenAI, Anthropic et Google DeepMind travaillent à la création d'un organisme chargé de superviser les risques liés à l'IA. Le modèle envisagé s'inspire d'une autorité américaine d'autorégulation financière. On passe au sport. La Fédération française de football a officialisé le staff qui va accompagner Zinedine Zidane à la tête des Bleus. Un encadrement de 23 personnes autour du nouveau sélectionneur, dévoilé avant les débuts de l'équipe de France en Ligue des Nations, Virginie Quiénon.
2: Et oui, c'est le premier rendez-vous de l'ère Zidane. Les Bleus joueront en Turquie le 25 septembre, puis en Belgique 3 jours plus tard. Et pour préparer ces rencontres, Zinedine Zidane pourra notamment compter sur Grégory Dupont, conseiller stratégie et performance. Arthur Ochédé, préparateur physique du Red Star la saison dernière, rejoint également l'encadrement. Le staff médical sera dirigé par le médecin marseillais Hervé Collado. Et Serge Isodoro devient podologue des Bleus. Il travaillait auparavant avec les footballeurs du Benfica et les basketteurs de Nanterre. Et côté communication, Xavier Giraudon, grand reporter à Canal+, devient le chef de la presse. Reste maintenant à connaître la liste des joueurs choisis par Zidane. Elle sera dévoilée vendredi, une semaine avant ses grands débuts sur le banc.
1: Merci Virginie. Et toujours en football, début de la Ligue Europa ce soir avec 2 clubs français. Lyon joue à Anderlecht en Belgique et Rennes en Autriche contre Sturm Graz. Match à 21h. Belle journée à tous.
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6: Ciel variable et chute des températures dans une ambiance souvent grisonnante. Cependant, les éclaircies se développeront au cours de l'après-midi. À nouveau, des températures nettement en baisse. Les minimales afficheront jusqu'à 20 degrés et seulement 21 à 24 pour les maximales. Les vents soutenus arriveront d'ouest-nord-ouest avec des rafales à 30 km/h. Il fera 23 degrés à La Chapelle-Saint-Géraud et 20 degrés à La Roquebrune dans le Cantal.
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Bonjour, aujourd'hui 16 septembre, 259e jour de l'année, nous fêtons les Edith et Cyprien. C'est aussi la journée internationale de la protection de la couche d'ozone. C'est le 16 septembre 1924 que naissait Lorraine Bacall, disparue en août 2014. En 1925, naissance du chirurgien Christian Cabrol, disparu en juin 2017. Et en 1927, naissance de l'inoubliable inspecteur Colombo, Peter Falk, décédé en juin 2011. Joyeux anniversaire à Georges Chakiris, né le 16 septembre 1934, à Mickey Rourke, né en 1952, à l'illusionniste David Copperfield, né en 1956, à l'animateur Laurent Fontaine, né en 1962, à l'actrice espagnole Rossi de Palma, née en 1964, à Cécile de Médibus, née en 1970, et enfin à Frédéric Darrocha, née le 16 septembre 1974. C'est aussi le 16 septembre 2009 que nous quittait le chanteur et comédien Philippe Nikolic, né en septembre 1974. En 2015, disparition de Guy Béard, né en juillet 1930. Enfin, le 16 septembre 2025, décès de l'acteur, réalisateur et producteur américain Robert Redford, né en août 1936. Le 16 septembre 1908, William C. Durant fonde la compagnie General Motors. En 1936, le pourquoi pas du commandant Charcot fait naufrage au large de l'Islande. En 1974 est venu le temps des rires et des chants avec la première diffusion sur la troisième chaîne française de L'île aux enfants avec, évidemment, le monstre gentil Casimir. En 2003, David Othia reconnaît le quintuple meurtre de la famille Flactif disparu au Grand Bornand en avril. Enfin, le 16 septembre 2013, la tuerie du Washington Navy Yard fait 13 morts. Le dicton du jour, quand il tonne à la Saint-Cyprien, il faut encore porter des gants. Demain, vous penserez à fêter les Renault.

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1: C'est un ciel plutôt contrasté que l'on retrouve sur l'ensemble du pays. Aujourd'hui, on attend des passages nuageux en alternance avec quelques éclaircies sur l'essentiel du territoire entre la Bretagne, le centre, le sud-ouest et toute la moitié nord. C'est plus gris, voire pluvieux entre les Cévennes et les Alpes. Attention aux inverses aussi orageuses dans les Pyrénées orientales cet après-midi. Côté température, on attend 20 degrés à Lille, 21 à Biarritz, 22 à Amiens, Limoges et Meaux, 23 à Tours, 24 à Angers, 27 à Lyon, 28 à Ajaccio, 29 à Perpignan. Et puis le mercure pourra grimper jusqu'à 32 degrés à Montpellier.
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3: Bonjour à tous, à la une de l'actualité, un rendez-vous demain au ministère pour les pêcheurs mobilisés contre la hausse du carburant. Catherine Chabot, ministre de la Mer et de la Pêche, va recevoir leurs représentants. Hier matin, plusieurs pêcheurs avaient bloqué un dépôt pétrolier à Fos-sur-Mer. L'action a pris fin vers 10h après quelques tensions avec les forces de l'ordre. Le Premier ministre Sébastien Lecornu demande à ses ministres de renforcer leurs efforts sur les dépenses publiques en 2027. L'objectif, maintenir les dépenses strictement au même niveau qu'en 2026. Une consigne qui vise à tenir les dépenses de l'État alors que le gouvernement prépare le prochain budget. Le procès de Rachida Dati s'ouvre aujourd'hui devant le tribunal correctionnel de Paris. L'ancienne garde des Sceaux est jugée pour corruption passive et trafic d'influence passif dans une affaire liée à un contrat de conseil avec une filiale de Renault-Nissan. Entre 2009 et 2013, elle a perçu 900 000 euros. La justice soupçonne ces sommes d'avoir rémunéré des activités de lobbying alors qu'elle était députée européenne. Carlos Ghosn est également poursuivi. Il demande le renvoi de son procès. Et en football, la Coupe d'Europe avec la Ligue Europa. Lyon joue à Anderlecht ce soir et Rennes se rend sur le terrain de Sturm Graz, match à 21h.
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1: Et en ce mercredi 16 septembre, bonne fête aux Edith, les béliers en famille, la détente sera à l'ordre du jour. Taureau, célibataire, cette journée vous sera très bénéfique. Les Gémeaux, vous aurez l'occasion de faire des rencontres prometteuses. Et Cancer, vous vous êtes lancé un défi, il faut maintenant aller jusqu'au bout de vos ambitions et assumer vos idées pour gagner en crédibilité. Les Lions, le bonheur à deux illuminera votre journée. Les Vierges, vous serez en mesure de renforcer les liens qui vous unissent à votre partenaire. Balance, vous aurez très envie que l'on vous chouchoute, faites-le savoir. Scorpion, vous n'êtes pas à l'abri du coup de foudre. Et Sagittaire, vous aurez le sentiment d'être en symbiose avec votre partenaire et vous vous comprendrez sans parler. Les Capricornes, attention, il y a des rebondissements possibles au travail aujourd'hui. Les Verseaux, vous aurez sans doute à défendre votre place et vos points de vue. Enfin, les Poissons, vous risquez de tomber dans un ridicule cuisant. Bonne journée et à demain.
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1: Bonjour à tous. À la une de l'actualité, carburant trop cher, paperasse et quotas de pêche, les marins pêcheurs dénoncent des conditions de travail devenues intenables. Le mouvement a touché Fos-sur-Mer dans les Bouches-du-Rhône hier après Sète et Port-Vendre en début de semaine. Ce matin, les pêcheurs bloquent de nouveau le port de Sète dans l'Hérault, tout comme un dépôt pétrolier de Frontignan. Le gasoil pêche atteint désormais 1,08€ le litre contre 60 centimes en février. C'est un gros manque à gagner pour Annabelle. Son mari est pêcheur. Elle gère les comptes qui sont bientôt dans le rouge.
2: C'est énorme au niveau financier. Nous, il faut savoir qu'on passe entre 300 et 500 euros par semaine de carburant, ce qui est beaucoup plus qu'un véhicule. Donc c'est pour ça que déjà on est détaxé et c'est pour ça aussi qu'on demande à ce que la baisse soit faite. C'est parce qu'on a besoin d'avoir énormément de carburant pour faire travailler nos moteurs, nos bateaux, pour nos machines. Et si on n'a pas ça, on ne peut pas travailler. Donc on est bloqué. S'il ne travaille pas, il ne rentre pas d'argent. Donc il ne peut pas faire vivre sa famille. Donc après, ça devient un cercle vicieux et c'est compliqué. C'est pour ça qu'il y a pas mal de bateaux de pêche qui arrêtent du coup l'activité parce que c'est de plus en plus compliqué, qu'on n'est pas entendu et qu'on n'est pas aidé.
1: Des propos recueillis par Mylène Débat, qui est la ministre de la Pêche, doit recevoir les professionnels demain à Paris à partir de 11h. Le Premier ministre Sébastien Lecornu demande à ses ministres de renforcer leurs efforts sur les dépenses publiques l'an prochain. L'objectif, maintenir les dépenses strictement au même niveau qu'en 2026. Une consigne qui vise à contenir les dépenses de l'État alors que le gouvernement prépare le prochain budget. La primaire de la gauche aura 6 candidats. Le patron du PS, Olivier Faure, l'ancienne candidate à la présidentielle, Ségolène Royal, les députés Philippe Brun et Jérôme Guedj ont annoncé avoir obtenu les parrainages nécessaires. Ils rejoignent Raphaël Glucksmann et Emmanuel Morel, déjà qualifiés. 3 débats télévisés sont prévus avant le scrutin, organisé les 9 et 10 et 16-17 octobre. Le procès de Rachida Dati s'ouvre aujourd'hui devant le tribunal correctionnel de Paris. L'ancienne garde des Sceaux est jugée pour corruption passive et trafic d'influence passif. Affaire liée à un contrat de conseil avec une filiale de Renault-Nissan. Entre 2009 et 2013, elle a perçu 900 000 euros. La justice soupçonne ces sommes d'avoir rémunéré des activités de lobbying alors qu'elle était députée européenne. L'ex-PDG de Renault, Carlos Ghosn, est également poursuivi. Toujours en fuite au Liban, il demande le renvoi de son procès. Et puis en volley, l'équipe de France continue son sans faute à l'Euro. Les Bleus ont largement dominé l'Allemagne hier soir 3-7-0. Une victoire qui leur assure la première place du groupe D. Voilà pour l'actualité. Belle journée à tous.
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7: Ciel variable et chute des températures dans une ambiance souvent grisonnante. Cependant, les éclaircies se développeront au cours de l'après-midi. À nouveau, des températures nettement en baisse. Les minimales afficheront jusqu'à 20 degrés et seulement 21 à 24 pour les maximales. Les vents soutenus arriveront d'ouest nord-ouest avec des rafales à 30 km/h. Il fera 23 degrés à La Chapelle Saint-Géraud et 20 degrés à La Roquebrune dans le Cantal.
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0: Vendredi 25 septembre, concert tribute à Céline Dion et Jean-Jacques Goldman au gymnase de Bénat. Daniel, vous êtes président de l'association Les Bruyères qui organise l'événement. Comment est née cette idée de faire ce concert? Est-ce que vous pouvez nous raconter les débuts? Qu'est-ce qui a donné l'impulsion?
1: Tous les ans, pour le festival, nous organisons le vendredi soir un concert. Et cette année, il nous est venu une idée un petit peu différent des années précédentes, dans la mesure où on invitait un artiste en personne. Et là, on a décidé de faire un concert tribute, justement pour rappeler le meilleur de deux artistes célèbres, Céline Dion et Jean-Jacques Goldman. Il s'avère que nous sommes dans l'actualité, puisque se trouve sur notre territoire français Céline Dion en personne. Et ça permettra, notre concert permettra à tous ceux qui ne peuvent pas aller à Paris, et bien de profiter d'un spectacle exceptionnel et inédit avec le meilleur de Céline Dion et Jean-Jacques Goldman.
0: Oui, c'est vrai qu'il va y avoir les fameux concerts de Céline Dion dont on parle beaucoup en ce moment à Paris, et donc c'est chouette qu'il puisse y avoir quelque chose en Corrèze. C'est dans le cadre du festival qui sera du 25, 26 et 27 septembre à Bénat, le 11e festival Accordéon Passion. C'est 100% live.
1: 100% live avec le célèbre orchestre Richard Gardet qui est composé de musiciens, chanteuses et danseuses. Mais là, en l'occurrence, c'est musiciens et chanteuses.
0: Le placement est libre, mais il faut... Enfin, les places sont numérotées?
1: Les billets sont numérotés, le placement est libre, les places sont assises, mais bien évidemment, la réservation est recommandée pour être sûr d'avoir sa place. Après, il restera certainement des places à la vente le jour du spectacle.
0: Et combien de personnes peut accueillir le gymnase?
1: Alors, le gymnase a une capacité maximum de 1000 personnes.
0: Ah oui, d'accord, donc il y a de quoi faire.
1: C'est ça.
0: Il se trouve que vous faites gagner des places aussi sur... ACX.
1: Voilà, cette année, on a décidé de faire gagner des places pour ce concert, parce qu'on se rend compte qu'il y a beaucoup de fans, et quand on est fan, eh bien, on aime bien avoir la possibilité de participer à un maximum de concerts, et celui-là, sans ambition, sera d'une qualité exceptionnelle.
0: Eh bien, si vous voulez gagner des places pour le concert, vous devez vous rendre sur la page Facebook d'ACX. Il y a un post, il suffit de mettre un commentaire et on fera un tirage au sort le jeudi 24, donc la veille du concert, et on passera vos noms à l'association Les Bruyères. Il y aura à boire, il y aura à manger sur place.
1: Restauration rapide sur place avec un food truck et une buvette, effectivement, pour que les gens qui arrivent de bonne heure pour avoir une place bien placée puissent se restaurer à volonté avec le food truck et la buvette.
0: Donc ça commence à 20h30?
1: Ça commence à 20h30 et nous ouvrirons les portes vers 19h.
0: Et vous, Daniel, qu'est-ce qui vous plaît le plus dans ce concert?
1: Alors, c'est une question très difficile parce que le monde actuel et le public concerné, j'ai envie de dire tout public intergénérationnel, il est difficile de faire une différence entre Céline Dion, qui est une artiste célèbre, et Jean-Jacques Goldman, qui est un artiste talentueux. Donc j'ai envie de dire, j'y vais pour les deux.
0: Le vendredi 25 septembre, concert tribute à Céline Dion et Jean-Jacques Goldman. Ça se passe à Bénat, dans le gymnase. 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
1: C'est un ciel plutôt contrasté que l'on retrouve sur l'ensemble du pays. Aujourd'hui, on attend des passages nuageux en alternance avec quelques éclaircies sur l'essentiel du territoire entre la Bretagne, le centre, le sud-ouest et toute la moitié nord. C'est plus gris, voire pluvieux entre les Cévennes et les Alpes. Attention aux inverses aussi orageuses dans les Pyrénées orientales cet après-midi. Côté température, on attend 20 degrés à Lille, 21 à Biarritz, 22 à Amiens, Limoges et Meaux, 23 à Tours, 24 à Angers, 27 à Lyon, 28 à Ajaccio, 29 à Perpignan. Et puis le mercure pourra grimper jusqu'à 32 degrés à Montpellier.
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3: Bonjour à tous. À la une de l'actualité, le Premier ministre Sébastien Lecornu demande à ses ministres de renforcer leurs efforts sur les dépenses publiques en 2027. L'objectif, maintenir les dépenses strictement au même niveau qu'en 2026, une consigne qui vise à contenir les dépenses de l'État alors que le gouvernement prépare le prochain budget. Carburant trop cher, paperasse et quotas de pêche, les marins pêcheurs dénoncent des conditions de travail devenues intenables. Le mouvement a touché Fos-sur-Mer dans les Bouches-du-Rhône hier après Sète et Port-Vendres en début de semaine. Ce matin, les pêcheurs bloquent à nouveau le port de Sète et aussi un dépôt pétrolier de Frontignan. La ministre de la Pêche doit recevoir les professionnels demain à Paris à partir de 11h. Attention, si vous avez acheté certains légumes chez Intermarché ou Leclerc, ils font l'objet d'un rappel dans toute la France à cause de trop nombreux pesticides. Sont concernés des mélanges de légumes à piperade, à ratatouille et à plancha vendus ces dernières semaines. Vous êtes invité à ne pas les consommer et vous pouvez demander un remboursement en magasin. Du sport, l'équipe de France de volley continue son sans faute à l'Euro, les Bleus ont dominé l'Allemagne hier soir 3-7-0. Une victoire qui leur assure la première place du groupe D avant leur dernier match face à la Roumanie.
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1: Bonjour à tous. À la une de l'actualité sportive, ça y est, le staff qui va accompagner Zinedine Zidane en tant qu'entraîneur des Bleus est au complet. La Fédération française de football a dévoilé 22 noms autour du nouveau sélectionneur. David Bettoni sera son adjoint, Fabien Barthez va entraîner les gardiens et Grégory Dupont va s'occuper de la stratégie et de la performance. Première liste de Zidane attendue vendredi avant un premier match en Turquie le 25 septembre prochain. Bonne nouvelle pour Lens, toujours en football, Yannick Cahuzac devrait bien pouvoir diriger l'équipe dès vendredi à Monaco. Le nouvel entraîneur lensois n'a pas encore le diplôme requis pour entraîner en Ligue 1, mais il suit déjà la formation au BEPF. Lens va donc demander une dérogation qui devrait lui éviter une amende pouvant atteindre 25 000 euros par match. Quel avenir pour l'AS Monaco Basket ? Le club joue une partie de sa survie aujourd'hui à 14h devant le Comité National Olympique et Sportif Français. Il conteste le refus de la Fédération de l'intégrer en National 1 en raison de garanties financières jugées insuffisantes. Monaco assure avoir depuis complété son dossier, notamment avec la certification de ses comptes. Le comité devra rendre un avis sur son intégration en 3e division. Et puis en cyclisme, Lidl Trek s'offre l'un des meilleurs grimpeurs du moment. Félix Gall, 2e du dernier Giro et 3e de la Vuelta, va rejoindre la formation allemande la saison prochaine. Voilà pour l'essentiel de l'actualité sportive.
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2: Voici ma sélection télé pour ce mercredi 16 septembre avec ce soir sur TF1 la série américaine Tracker. Sur France 2, Les Évaporés, série française. Sur France 3, Le Monument préféré des Français présenté par Stéphane Bern. Il sera ce soir depuis le château de Chambord dans le Loir-et-Cher. Sur M6, Patron Incognito. Vous retrouverez sur France 4, Taratata 100% live présenté par Nagui. Vous retrouverez sur TMC Maison de retraite 2, film avec Kev Adams notamment et Jean Reno. Sur Gulli, MacGyver, nouvelle génération. Sur T18, Face à Face, la série avec Claire Borotra. Sur TF1, série film grand classique, Retour vers le futur, avec Christopher Lloyd et Michael J. Fox. Sur Sister, la série Kaamelott, avec Alexandre Astier. Enfin, sur RMC Story, Johnny English, film britannique, avec Rowan Atkinson. Bon zapping!
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1: Bonjour à tous, à la une de l'actualité, carburant trop cher, paperasse et quotas de pêche, les marins pêcheurs dénoncent des conditions de travail devenues intenables. Le mouvement a touché Fos-sur-Mer dans les Bouches-du-Rhône hier, après Sète et Port-Vendres en début de semaine. Ce matin, les pêcheurs bloquent de nouveau le port de Sète dans l'Hérault, tout comme un dépôt pétrolier de Frontignan. Le gasoil pêche atteint désormais 1,08€ le litre, contre 60 centimes en février. C'est un gros manque à gagner pour Annabelle. Son mari est pêcheur, elle gère les comptes qui sont bientôt dans le rouge.
2: C'est énorme au niveau financier. Nous, il faut savoir qu'on passe entre 300 et 500 euros par semaine de carburant, ce qui est beaucoup plus qu'un véhicule. Donc c'est pour ça que déjà on est détaxé, et c'est pour ça aussi qu'on demande à ce que la baisse soit faite. C'est parce qu'on a besoin d'avoir énormément de carburant pour faire travailler nos moteurs, nos bateaux, pour nos machines. Et si on n'a pas ça, on ne peut pas travailler. Donc on est bloqué. S'il ne travaille pas, il ne rentre pas d'argent. Donc il ne peut pas faire vivre sa famille. Donc après, ça devient un cercle vicieux et c'est compliqué. C'est pour ça qu'il y a pas mal de bateaux de pêche qui arrêtent du coup l'activité, parce que c'est de plus en plus compliqué, qu'on n'est pas entendu et qu'on n'est pas aidé.
1: Des propos recueillis par Mylène Debat, qui est la ministre de la Pêche, doit recevoir les professionnels demain à Paris à partir de 11h. Le Premier ministre Sébastien Lecornu demande à ses ministres de renforcer leurs efforts sur les dépenses publiques l'an prochain. L'objectif, maintenir les dépenses strictement au même niveau qu'en 2026. Une consigne qui vise à contenir les dépenses de l'État alors que le gouvernement prépare le prochain budget. La primaire de la gauche aura 6 candidats. Le patron du PS, Olivier Faure, l'ancienne candidate à la présidentielle, Ségolène Royal, les députés Philippe Brun et Jérôme Guedj ont annoncé avoir obtenu les parrainages nécessaires. Ils rejoignent Raphaël Glucksmann et Emmanuel Morel, déjà qualifiés. 3 débats télévisés sont prévus avant le scrutin, organisés les 9 et 10 et 16-17 octobre. Le procès de Rachida Dati s'ouvre aujourd'hui devant le tribunal correctionnel de Paris. L'ancienne garde des Sceaux est jugée pour corruption passive et trafic d'influence passif. Affaire liée à un contrat de conseil avec une filiale de Renault-Nissan. Entre 2009 et 2013, elle a perçu 900 000 euros. La justice soupçonne ces sommes d'avoir rémunéré des activités de lobbying alors qu'elle était députée européenne. L'ex-PDG de Renault, Carlos Ghosn, est également poursuivi. Toujours en fuite au Liban, il demande le renvoi de son procès. Et puis en volley, l'équipe de France continue son sans faute à l'Euro. Les Bleus ont largement dominé l'Allemagne hier soir 3-7-0. Une victoire qui leur assure la première place du groupe D. Voilà pour l'actualité. Belle journée à tous.
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4: C'est un ciel plutôt contrasté que l'on retrouve sur l'ensemble du pays. Aujourd'hui, on attend des passages nuageux en alternance avec quelques éclaircies sur l'essentiel du territoire entre la Bretagne, le centre, le sud-ouest et toute la moitié nord. C'est plus gris, voire pluvieux entre les Cévennes et les Alpes. Attention aux inverses aussi orageuses dans les Pyrénées-Orientales cet après-midi. Côté température, on attend 20 degrés à Lille, 21 à Biarritz, 22 à Amiens, Limoges et Meaux, 23 à Tours, 24 à Angers, 27 à Lyon, 28 à Ajaccio, 29 à Perpignan. Et puis le mercure pourra grimper jusqu'à 32 degrés à Montpellier.

0: Bonjour, aujourd'hui 16 septembre, 259e jour de l'année, nous fêtons les Edith et Cyprien. C'est aussi la journée internationale de la protection de la couche d'ozone. C'est le 16 septembre 1924 que naissait Lorraine Bacall, disparue en août 2014. En 1925, naissance du chirurgien Christian Cabrol, disparu en juin 2017. Et en 1927, naissance de l'inoubliable inspecteur Colombo, Peter Falk, décédé en juin 2011. Joyeux anniversaire à Georges Chakiris, né le 16 septembre 1934, à Mickey Rourke, né en 1952, à l'illusionniste David Copperfield, né en 1956, à l'animateur Laurent Fontaine, né en 1962, à la actrice espagnole Rossi de Palma, née en 1964, à Cécile de Médibus, née en 1970, et enfin à Frédéric Darrocha, née le 16 septembre 1974. C'est aussi le 16 septembre 2009 que nous quittait le chanteur et comédien Philippe Nikolic, né en septembre 1974. En 2015, disparition de Guy Béard, né en juillet 1930. Enfin, le 16 septembre 2025, décès de l'acteur, réalisateur et producteur américain Robert Redford, né en août 1936. Le 16 septembre 1908, William C. Durant fonde la compagnie General Motors. En 1936, le pourquoi pas du commandant Charcot fait naufrage au large de l'Islande. En 1974 est venu le temps des rires et des chants avec la première diffusion sur la troisième chaîne française de L'île aux enfants avec évidemment le monstre gentil Casimir. En 2003, David Othia reconnaît le quintuple meurtre de la famille Flactif disparu au Grand Bornand en avril. Enfin, le 16 septembre 2013, la tuerie du Washington Navy Yard fait 13 morts. Le dicton du jour, quand il tonne à la Saint-Cyprien, il faut encore porter des gants. Demain, vous penserez à fêter les Renault.
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1: Insecte commun autour des maisons et dans les jardins de Xaintry, l'homme me craint et me combat depuis des lustres. Il est vrai que je ne gagnerai jamais le premier prix de beauté entomologique et que j'ai parfois tendance à occasionner des dégâts parmi les plantes, légumes et fruits frais si je viens à pulluler. Mais le pompon, c'est que les humains m'accusent de les piquer et qu'ils me croient capable d'aller explorer certains de leurs orifices naturels. Je suis pourtant, malgré mes particularités anatomiques, un insecte totalement inoffensif et qui évite bien de s'approcher d'eux. Je peux même être fort utile car j'ai un gym alimentaire en fait bien plus varié. En effet, je nettoie le sol en ingérant des débris végétaux et surtout me délecte de pucerons, cochenilles, limaces qui peuvent causer tant de dégâts dans les jardins. Et si mes populations pullulent effectivement parfois, de nombreux alliés du jardinier en profitent allègrement, comme les mésanges, les crapauds ou les carabes. Je vis caché à l'abri de la lumière et dans les endroits humides, sous les pierres, dans les fentes, dans la terre. Bien que considérée comme une espèce primitive, la femelle fait preuve d'un instinct maternel rare chez les insectes. C'est en automne qu'elle pond une cinquantaine d'œufs dans le sol ou sous les écorces. Et alors que le mâle meurt bien souvent durant l'hiver, elle veille sur sa progéniture jusqu'à l'éclosion printanière. Elle nettoie régulièrement les œufs et peut même les déplacer si les conditions environnementales ne lui conviennent plus. L'arrière de mon corps marron se termine par deux grandes pinces qui m'aident à replier mes petites ailes sur le dos, mais sont bien incapables de piquer qui que ce soit. Vous m'avez sûrement reconnu. Je suis le forficule, bien plus connu sous le nom de perce-oreille. Si vous m'observez prochainement autour de chez vous en Xaintry, merci de faire preuve de bienveillance en évitant de m'écraser ou de m'asperger de pesticides. Je pourrais au contraire me fabriquer un abri, par exemple avec un simple pot de fleurs en terre cuite garni de paille ou une bûche de bois troué. Il vous suffira de l'installer à proximité des secteurs infestés de pucerons afin que je vous aide à les contenir. En conclusion, vous conviendrez que moi, perce-oreille, je ne suis en rien une bestiole affreuse, sale et méchante.
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1: Beaucoup de personnes pensent être en règle dès lors qu'elles ont reçu un certificat de destruction après avoir remis leur véhicule hors d'usage à un épaviste. Émilie Repusseau, bonjour. Vous êtes secrétaire générale adjointe de la Fédération nationale de l'automobile. Ce document est-il forcément une garantie ?
2: Pas nécessairement. Il faut absolument confier son véhicule à un centre de véhicules hors d'usage agréé, qui est le seul habilité à détruire administrativement votre véhicule dans le système d'immatriculation des véhicules. Si vous confiez votre véhicule à une casse automobile qui n'est pas autorisée, il est possible qu'elle vous remette un faux certificat. Les conséquences lorsque vous confiez à un professionnel qui n'est pas agréé, donc lui ne peut pas détruire administrativement le véhicule. Il sera conservé dans le système d'immatriculation. Et si le propriétaire suivant l'utilise à des fins frauduleuses, donc vous recevrez, vous, en tant que propriétaire du véhicule, l'ensemble des amendes qui pourraient représenter des sommes assez considérables et cela peut perdurer très longtemps dans le temps, vous obligeant à engager des procédures judiciaires en nombre.
1: Merci beaucoup. Et pour terminer, un message à tous les automobilistes.
2: 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C'est très simple, la reprise sera gratuite et au plus près de chez vous.
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1: Bonjour à tous, à la une de l'actualité, carburant trop cher, paperasse et quotas de pêche, les marins pêcheurs dénoncent des conditions de travail devenues intenables. Le mouvement a touché Fos-sur-Mer dans les Bouches-du-Rhône hier après Sète et Port-Vendres en début de semaine. Ce matin, les pêcheurs bloquent de nouveau le port de Sète dans l'Hérault, tout comme un dépôt pétrolier de Frontignan. Le gasoil pêche atteint désormais 1,08€ le litre contre 60 centimes en février. C'est un gros manque à gagner pour Annabelle, son mari est pêcheur, elle gère les comptes qui sont bientôt dans le rouge.
2: C'est énorme au niveau financier. Nous, il faut savoir qu'on passe entre 300 et 500 euros par semaine de carburant, ce qui est beaucoup plus qu'un véhicule. Donc c'est pour ça que déjà on est détaxé et c'est pour ça aussi qu'on demande à ce que la baisse soit faite. C'est parce qu'on a besoin d'avoir énormément de carburant pour faire travailler nos moteurs, nos bateaux, pour nos machines. Et si on n'a pas ça, on ne peut pas travailler. Donc on est bloqué. S'il ne travaille pas, il ne rentre pas d'argent. Donc il ne peut pas faire vivre sa famille. Donc après, ça devient un cercle vicieux et c'est compliqué. C'est pour ça qu'il y a pas mal de bateaux de pêche qui arrêtent du coup l'activité parce que c'est de plus en plus compliqué, qu'on n'est pas entendu et qu'on n'est pas aidé.
1: Des propos recueillis par Mylène Desbats, qui est la ministre de la Pêche, doit recevoir les professionnels demain à Paris à partir de 11h. Le Premier ministre Sébastien Lecornu demande à ses ministres de renforcer leurs efforts sur les dépenses publiques l'an prochain. L'objectif, maintenir les dépenses strictement au même niveau qu'en 2026. Une consigne qui vise à contenir les dépenses de l'État alors que le gouvernement prépare le prochain budget. La primaire de la gauche aura 6 candidats. Le patron du PS, Olivier Faure, l'ancienne candidate à la présidentielle, Ségolène Royal, les députés Philippe Brun et Jérôme Guedj ont annoncé avoir obtenu les parrainages nécessaires. Ils rejoignent Raphaël Glucksmann et Emmanuel Morel, déjà qualifiés. 3 débats télévisés sont prévus avant le scrutin, organisés les 9 et 10 et 16-17 octobre. Le procès de Rachida Dati s'ouvre aujourd'hui devant le tribunal correctionnel de Paris. L'ancienne garde des Sceaux est jugée pour corruption passive et trafic d'influence passif. Affaire liée à un contrat de conseil avec une filiale de Renault-Nissan. Entre 2009 et 2013, elle a perçu 900 000 euros. La justice soupçonne ces sommes d'avoir rémunéré des activités de lobbying alors qu'elle était députée européenne. L'ex-PDG de Renault, Carlos Ghosn, est également poursuivi. Toujours en fuite au Liban, il demande le renvoi de son procès. Et puis en volley, l'équipe de France continue son sans faute à l'Euro. Les Bleus ont largement dominé l'Allemagne hier soir 3-7-0. Une victoire qui leur assure la première place du groupe D. Voilà pour l'actualité. Belle journée à tous.
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6: Ciel variable et chute des températures dans une ambiance souvent grisonnante. Cependant, les éclaircies se développeront au cours de l'après-midi. À nouveau, des températures nettement en baisse. Les minimales afficheront jusqu'à 20 degrés et seulement 21 à 24 pour les maximales. Les vents soutenus arriveront d'ouest nord-ouest avec des rafales à 30 km/h. Il fera 23 degrés à La Chapelle Saint-Giraud et 20 degrés à La Roquebrune dans le Cantal.
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1: Bonjour à tous, à la une de l'actualité, Philippe Brun absent de la primaire socialiste alors qu'il avait obtenu les parrainages nécessaires. Le député a été suspendu à titre conservatoire de son parti après des accusations de violence. Son nom ne figure pas dans la liste validée par la commission d'organisation. 5 candidats sont retenus, Olivier Faure, Jérôme Guedj, Emmanuel Morel, Raphaël Glucksmann et Ségolène Royal. Le maire de Paris reconnaît des dysfonctionnements et des failles dans la gestion des violences sexuelles dans le périscolaire. Entendu ce matin par une commission d'enquête du Sénat, Emmanuel Grégoire a exprimé, je cite, ses profonds regrets. Il a affirmé que 195 agents du périscolaire ont été suspendus depuis le début de l'année à Paris. Plusieurs familles ont porté plainte. La justice confirme l'allègement du contrôle judiciaire de Patrick Bruel. La cour d'appel de Versailles autorise le chanteur à se rendre à l'étranger. Il est mis en examen dans plusieurs affaires de violences sexuelles qu'il conteste. Ses avocates précisent qu'il reste à la disposition de la justice et qu'il souhaite défendre son innocence. Patrick Bruel a annulé sa tournée prévue à l'automne. Et en football, 2 clubs français engagés en Ligue Europa ce soir. Lyon joue à Anderlecht en Belgique. Rennes se rend sur la pelouse de Sturm Graz en Autriche. Coup d'envoi à 21h.
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1: On a des éclaircies sur une bonne partie du pays, de la Bretagne à la région Auvergne-Rhône-Alpes, du Pays Basque au Grand Est. De la pluie est prévue sur les Alpes et les Pyrénées. L'occasion pour nous de faire un point sur les températures en ce mercredi. Prévoyez au meilleur de la journée 18 à Brest et Cherbourg, 20 degrés à Versailles, 21 à Caen, 23 à Tours, 24 à Lyon, tout comme à Libourne et Strasbourg, 25 degrés à Perpignan, 27 à Ajaccio, 28 à Bastia pour la maximale, tout comme à Montélimar.
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1: 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Chaque participant repartira avec un lot. 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
2: Un véhicule abandonné, c'est une pollution visuelle et surtout un risque pour l'environnement. 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Bonjour Vanessa Montagne, vous êtes administratrice du portail officiel jerecyclemonvéhicule.fr. Qu'est-ce qui rend un véhicule hors d'usage si dangereux pour l'environnement ?
3: 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Et donc un véhicule, s'il est abandonné dans la nature, va laisser ses fluides s'infiltrer directement dans les sols et les nappes phréatiques. Et dans les territoires outre-mer, les abandons de véhicules sont un fléau reconnu. Les conséquences sanitaires sont encore plus directes puisque les eaux stagnent dans les épaves, ce qui va favoriser la prolifération des moustiques et les risques de dengue et de chikungunya. Il est donc indispensable de confier son véhicule à un centre agréé.
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3: 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On va avoir donc un taux global de valorisation qui va dépasser les 95%. Et donc ce qui semblait être un déchet encombrant devient en réalité une ressource. A contrario, un acteur non agréé n'offre aucune garantie de dépollution et les déchets sont parfois abandonnés. Ou même brûler sauvagement.
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1: Bonjour à tous, à la une de l'actualité. L'Union européenne veut limiter l'accès des plus jeunes aux réseaux sociaux. La présidente de la Commission, Ursula von der Leyen, propose d'interdire les plateformes aux moins de 13 ans. Pour les 13-15 ans, elle imagine des mini-comptes contrôlés par les parents avec des fonctionnalités limitées et un temps d'utilisation réduit. Le texte vise aussi à mieux encadrer les risques liés aux contenus violents ou aux usages jugés addictifs. La primaire à gauche se fera sans Philippe Brun. Le député socialiste qui avait pourtant déposé ses parrainages a été écarté après sa suspension du PS en raison d'accusations de violence. Les militants et les sympathisants socialistes devront départager 5 candidats en octobre. Après Anne Hidalgo, c'est au tour d'Emmanuel Grégoire d'être entendu par le Sénat sur le scandale des violences dans le périscolaire. Le maire de Paris dit partager la colère des familles et évoque une responsabilité morale. Il assure qu'il n'y a pas eu de dissimulation à la mairie tout en reconnaissant des manquements dans le suivi des signalements. Rachida Dati et Carlos Ghosn comparaissent à partir d'aujourd'hui devant le tribunal correctionnel de Paris. L'ancienne ministre et l'ex-PDG de Renault sont jugés dans une affaire de soupçon de corruption et de trafic d'influence liée à des contrats de conseil. Rachida Dati est notamment soupçonnée d'avoir perçu 900 000 euros entre 2009 et 2013 lorsqu'elle était eurodéputée. Elle conteste ces accusations. Un texte de jeunesse de Tolkien, encore inédit en français, arrive en librairie demain. L'histoire de Kullervo est un court roman inachevé, écrit bien avant Le Seigneur des Anneaux. Une œuvre importante pour comprendre comment l'écrivain britannique a commencé à bâtir son univers, Théo Mollet.
2: Oui, Kullervo, c'est l'un des personnages les plus sombres imaginés par Tolkien. Orphelin doté de pouvoirs surnaturels, vendu comme esclave, il cherche à se venger du magicien responsable de son malheur. Cette histoire s'inspire directement du Kalevala, une grande épopée issue de la mythologie finnoise. Tolkien y voyait lui-même le point de départ de son envie d'écrire ses propres légendes. Le texte annonce surtout un personnage qui apparaîtra plus tard dans son œuvre Turin Turambar. L'histoire de Kullervo avait déjà été publiée en anglais en 2015. Cette première édition française comprend aussi des brouillons et des notes de Tolkien. D'autres textes de l'auteur restent encore à traduire.
1: Merci Théo. Enfin en foot, un dernier rendez-vous avec l'Albi Céleste pour Lionel Messi. Le capitaine argentin figure dans la liste des joueurs convoqués pour affronter le Bénin le 6 octobre prochain. La fédération argentine veut rendre hommage à sa légende après son annonce de retraite internationale au mois d'août. Voilà pour l'actualité. Excellent après-midi à tous.
3: Prochain Flash Info sur ACX à 12h30, tout de suite la météo locale.
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3: Ciel variable et chute des températures dans une ambiance souvent grisonnante. Cependant, les éclaircies se développeront au cours de l'après-midi. À nouveau, des températures nettement en baisse. Les minimales afficheront jusqu'à 20 degrés et seulement 21 à 24 pour les maximales. Les vents soutenus arriveront d'ouest-nord-ouest avec des rafales à 30 km/h. Il fera 23 degrés à La Chapelle Saint-Géraud et 20 degrés à La Roquebrune dans le Cantal.
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3: Et oui, toute l'actualité de vos sorties locales, c'est aujourd'hui en Xintry sur ACX. 30 minutes durant lesquelles, au rythme de la musique, nous survolerons ensemble Saint-Paul, Argentat, Sexcle, Le Péché. Nous recevrons également Danielle Clavel, présidente de l'association Les Bruyères à Bénin, votre agenda répondeur. Bref, on démarre par le coup de cœur d'aujourd'hui en Xintry, juste après une nouveauté musicale. Merci d'être avec nous et d'y rester.

0: découvert sur Internet en 2010 et sa chaîne YouTube, Reza sur ACX, prêt à t'aimer.
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0: La médiathèque Xaintrival d'Ordogne à Argentat, place Joseph Faure, vous propose des rendez-vous réguliers sur inscription et gratuits, comme l'atelier Jeux de société pour les seniors, demain jeudi de 14h à 17h à partir de 60 ans, et suivi d'une collation. Aussi, par exemple, ce samedi, de 10h à 12h, atelier jeux parents-enfants de 0 à 18 ans. Les ateliers sont animés par une ludothécaire, gratuit et sur inscription. Retrouvez toutes ces infos sur le site médiathèque-xaintrival-dordogne.fr.
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0: Et Marie sur ACX nous a rejoint. Aujourd'hui en Xaintry continue avec notre invité du jour, la présidente de l'association Les Bruyères. À tout de suite sur ACX.

0: Née au Canada et active depuis 1984 sur ACX, Mylène Farmer.
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0: Bonjour Marie, vous nous entraînez à Bénin pour le 11e festival Accordéon Passion.
2: Vendredi 25 septembre, concert tribute à Céline Dion et Jean-Jacques Goldman au gymnase de Bénin. Daniel, vous êtes président de l'association Les Bruyères qui organise l'événement. Comment est née cette idée de faire ce concert? Est-ce que vous pouvez nous raconter les débuts? Qu'est-ce qui a donné l'impulsion?
3: Tous les ans, pour le festival, nous organisons le vendredi soir un concert. Et cette année, il nous est venu une idée un petit peu différent des années précédentes, dans la mesure où on invitait un artiste en personne. Et là, on a décidé de faire un concert tribute, justement pour rappeler le meilleur de deux artistes célèbres, Céline Dion et Jean-Jacques Goldman. Il s'avère que nous sommes dans l'actualité, puisque se trouve sur notre territoire français Céline Dion en personne. 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
3: Et l'on poursuit dans quelques minutes avec votre agenda répondeur qui nous mènera à Argenta avec la boîte intérim et puis une belote à Saint-Paul.

0: The Rolling Stones sur ACX, l'un des plus vieux groupes de rock originaire de Londres.
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2: L'été indien de l'intérim arrive à Argentat-sur-Dordogne. La mission locale de Tulle, centre Corrèze, vous donne rendez-vous le mardi 29 septembre de 9h30 à 12h30 à la mairie annexe, 5 avenue Joseph Vachal. Venez rencontrer les agents d'intérim qui travaillent avec les entreprises de votre territoire. Rencontre sous forme de job dating. Venez décrocher votre prochaine opportunité professionnelle. Ouvert à toutes et tous, pas d'inscription obligatoire. Mais pensez à prendre votre CV. À bientôt.
3: Le CCAS de Saint-Paul organise un concours de belote le samedi 26 septembre à 20h30 à la salle polyvalente. Venez nombreux participer à cette soirée conviviale. Chaque participant repartira avec un lot. Les trois équipes ayant comptabilisé le plus de points seront récompensées par des bons d'achat. 16 euros par équipe, buvette avec vente de pâtisserie sur place. Bonne chance à tous et à toutes.
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0: Un grand merci pour vos messages. N'hésitez pas, si vous êtes une association, à faire pareil. Alors, dans quelques instants, Sophie nous a rejoint. Et, pardon, et également Marie, bien sûr, qui était là tout à l'heure. Sophie et Colette, vide-grenier, compte, soirée compte. Et puis, un petit rappel pour les places à gagner pour l'ouverture du 11e festival d'accordéon passion à Bénin.

0: Et oui, on lâche pas l'affaire sur ACX Benabar.
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0: Bonjour Sophie, alors ce samedi à Sescle, vous nous comptez?
2: À Sescle, soirée compte le samedi 19 septembre à 20h. Quatre conteurs vous présenteront leur tout nouveau spectacle, les contes des sagesses oubliées. Entrée libre, tout public. Venez nombreux les rejoindre sous le chapiteau de Sescle, le samedi 19 septembre à 20h, pour une soirée conte en musique.
0: Et coucou Colette, vide grenier au pêcher.
3: L'Amicale du Pêcher organise le dimanche 20 septembre, de 8h à 18h, un vide-grenier. 10 euros les 5 mètres sur réservation. Buvette sur place et restauration au resto au bon moment. Ce vide-grenier sera animé durant la journée par une course de brouette à 10h, puis à 14h une course de garçon de café. Jeux d'enfants durant toute la journée. Alors pour passer un bon moment convivial dans la bonne humeur, rendez-vous au vide-grenier du dimanche 20 septembre de 8h à 18h au pêcher. Plus de renseignements sur acx-19.fr.
0: 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On se répète, tentez de gagner des places pour le concert de l'ouverture du 11e Festival Accordéon Passion à Bénin.
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0: Prochain rendez-vous demain à partir de midi. Retrouvez Marie sur ACX dans la famille Anxantry dès 10h. Et puis, une bonne journée en attendant, une belle soirée et tout cela avec ACX évidemment.

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3: Ciel variable et chute des températures dans une ambiance souvent grisonnante. Cependant, les éclaircies se développeront au cours de l'après-midi. À nouveau, des températures nettement en baisse. Les minimales afficheront jusqu'à 20 degrés et seulement 21 à 24 pour les maximales. Les vents soutenus arriveront d'ouest-nord-ouest avec des rafales à 30 km/h. Il fera 23 degrés à La Chapelle Saint-Géraud et 20 degrés à La Roquebrune dans le Cantal.
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5: Bonjour à tous, l'essentiel de l'actualité. L'Union européenne veut limiter l'accès des plus jeunes aux réseaux sociaux. La présidente de la Commission, Ursula von der Leyen, propose d'interdire les plateformes aux moins de 13 ans. Le texte vise aussi à mieux encadrer les risques liés aux contenus violents ou aux usages jugés addictifs. La primaire à gauche se fera sans Philippe Brun. Le député socialiste qui avait pourtant déposé ses parrainages a été écarté après sa suspension du PS en raison d'accusations de violence. Les militants et les sympathisants socialistes devront départager 5 candidats en octobre. Rachida Dati et Carlos Ghosn comparaissent à partir d'aujourd'hui devant le tribunal correctionnel de Paris. L'ancienne ministre et l'ex-PDG de Renault sont jugés dans une affaire de soupçon de corruption et de trafic d'influence liée à des contrats de conseil. Rachida Dati est notamment soupçonnée d'avoir perçu 900 000 euros entre 2009 et 2013 lorsqu'elle était eurodéputée. Elle conteste ces accusations. Enfin en foot, un dernier rendez-vous avec l'Albi Céleste pour Lionel Messi. Le capitaine argentin figure dans la liste des joueurs convoqués pour affronter le Bénin le 6 octobre prochain. La fédération argentine veut rendre hommage à sa légende après son annonce de retraite internationale au mois d'août.
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0: L'Aglaigeol est une commune au cœur du pays de Messac, au sud de Brive, et le bourg, qui est situé en hauteur, offre une des plus belles vues qui soit sur le pays de Collonges-Messac. Le point le plus élevé de la commune est à 448 mètres et le point le plus bas à 192 mètres. Ce bourg, tout comme Messac et Collonges-la-Rouge, est bâti en brasier rouge. Le nom de la commune signifie tout simplement « petite église » en occitan. Cette église conserve d'ailleurs des vestiges très anciens qui datent des 12e, 15e et 16e siècles et son clocher, beaucoup plus récent, date lui de 1889. On trouve au 12e siècle les traces d'un prieuré et d'une paroisse qui apparaissent encore au 14e siècle. L'Aglaigeol est une toute jeune commune créée en 1870. Elle emprunte d'ailleurs son territoire à trois communes, Meissac, Noaillac et Sérillac. L'Aglaigeol comptait autrefois plusieurs petits châteaux dont celui du Teil, une demeure datant du 15e siècle, aujourd'hui propriété privée. Il existait aussi un château, le château de Flaumont, château féodal avec tour et créneau, et même sa propre chapelle. Ce site est aujourd'hui à l'état de ruine, et la dernière du nom, Marcel de Flaumont, finit sa vie comme religieuse au couvent du Coiroux à Aubazine. L'Aglaigeol, c'est aussi la fameuse chaise du diable, un rocher à l'étrange allure dont la légende dit que le diable en personne se serait assis dessus. L'Aglaigeol, c'est aussi le village de naissance du romancier Claude Duneton, qui y vint au monde en 1935. Romancier mais aussi historien du langage, même s'il a longtemps été professeur d'anglais. Spécialiste de la chanson française, comédien et même chanteur, il a disparu en 2012 et l'auteur de ces lignes, qu'il a souvent côtoyé, en garde l'image d'un homme d'une grande simplicité, toujours curieux de l'autre et intarissable, pourvu qu'on prenne le temps de l'écouter et surtout de profiter avec lui de l'instant présent. L'Aglaigeol comptait en 2020 222 habitants.
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1: Bonjour à tous, à la une de l'actualité. L'Union européenne veut limiter l'accès des plus jeunes aux réseaux sociaux. La présidente de la Commission, Ursula von der Leyen, propose d'interdire les plateformes aux moins de 13 ans. Pour les 13-15 ans, elle imagine des mini-comptes contrôlés par les parents avec des fonctionnalités limitées et un temps d'utilisation réduit. Le texte vise aussi à mieux encadrer les risques liés aux contenus violents ou aux usages jugés addictifs. La primaire à gauche se fera sans Philippe Brun. Le député socialiste qui avait pourtant déposé ses parrainages a été écarté après sa suspension du PS en raison d'accusations de violence. Les militants et les sympathisants socialistes devront départager 5 candidats en octobre. Après Anne Hidalgo, c'est au tour d'Emmanuel Grégoire d'être entendu par le Sénat sur le scandale des violences dans le périscolaire. Le maire de Paris dit partager la colère des familles et évoque une responsabilité morale. Il assure qu'il n'y a pas eu de dissimulation à la mairie tout en reconnaissant des manquements dans le suivi des signalements. Rachida Dati et Carlos Ghosn comparaissent à partir d'aujourd'hui devant le tribunal correctionnel de Paris. L'ancienne ministre et l'ex-PDG de Renault sont jugés dans une affaire de soupçon de corruption et de trafic d'influence liés à des contrats de conseil. Rachida Dati est notamment soupçonnée d'avoir perçu 900 000 euros entre 2009 et 2013 lorsqu'elle était eurodéputée. Elle conteste ces accusations. Un texte de jeunesse de Tolkien, encore inédit en français, arrive en librairie demain. L'histoire de Kullervo est un court roman inachevé, écrit bien avant Le Seigneur des Anneaux. Une œuvre importante pour comprendre comment l'écrivain britannique a commencé à bâtir son univers, Théo Mollet.
2: Oui, Kullervo, c'est l'un des personnages les plus sombres imaginés par Tolkien. Orphelin doté de pouvoirs surnaturels, vendu comme esclave, il cherche à se venger du magicien responsable de son malheur. Cette histoire s'inspire directement du Kalevala, une grande épopée issue de la mythologie finnoise. Tolkien y voyait lui-même le point de départ de son envie d'écrire ses propres légendes. Le texte annonce surtout un personnage qui apparaîtra plus tard dans son œuvre Túrin Turambar. L'histoire de Kullervo avait déjà été publiée en anglais en 2015. Cette première édition française comprend aussi des brouillons et des notes de Tolkien. D'autres textes de l'auteur restent encore à traduire.
1: Merci Théo. Enfin en foot, un dernier rendez-vous avec l'Albi Céleste pour Lionel Messi. Le capitaine argentin figure dans la liste des joueurs convoqués pour affronter le Bénin le 6 octobre prochain. La fédération argentine veut rendre hommage à sa légende après son annonce de retraite internationale au mois d'août. Voilà pour l'actualité. Excellent après-midi à tous.
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0: C'est l'heure de la chronique de Christophe afin de savoir quels sont les programmes télé pour ce soir.
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2: Voici ma sélection télé pour ce mercredi 16 septembre avec ce soir sur TF1 la série américaine Tracker. Sur France 2, Les Évaporés, série française. Sur France 3, Le Monument préféré des Français présenté par Stéphane Bern. Il sera ce soir depuis le château de Chambord dans le Loir-et-Cher. Sur M6, Patron Incognito. Vous retrouverez sur France 4, Taratata 100% live présenté par Nagui. Vous retrouverez sur TMC Maison de retraite 2, film avec Kev Adams notamment et Jean Reno. Sur Gulli, MacGyver, nouvelle génération. Sur T18, Face à Face, la série avec Claire Borotra. Sur TF1, série film grand classique, Retour vers le futur avec Christopher Lloyd et Michael J. Fox. Sur Sister, la série Kaamelott avec Alexandre Astier. Enfin sur RMC Story, Johnny English, film britannique avec Rowan Atkinson. Bon zapping.
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1: Bonjour à tous, l'essentiel de l'actualité. L'Union européenne veut limiter l'accès des plus jeunes aux réseaux sociaux. La présidente de la Commission, Ursula von der Leyen, propose d'interdire les plateformes aux moins de 13 ans. Le texte vise aussi à mieux encadrer les risques liés au contenu violent ou aux usages jugés addictifs. La primaire à gauche se fera sans Philippe Brun. Le député socialiste qui avait pourtant déposé ses parrainages a été écarté après sa suspension du PS en raison d'accusations de violence. Les militants et les sympathisants socialistes devront départager 5 candidats en octobre. Rachida Dati et Carlos Ghosn comparaissent à partir d'aujourd'hui devant le tribunal correctionnel de Paris. L'ancienne ministre et l'ex-PDG de Renault sont jugés dans une affaire de soupçon de corruption et de trafic d'influence liée à des contrats de conseil. Rachida Dati est notamment soupçonnée d'avoir perçu 900 000 euros entre 2009 et 2013 lorsqu'elle était eurodéputée. Elle conteste ces accusations. Enfin en foot, un dernier rendez-vous avec l'Albi Céleste pour Lionel Messi. Le capitaine argentin figure dans la liste des joueurs convoqués pour affronter le Bénin le 6 octobre prochain. La fédération argentine veut rendre hommage à sa légende après son annonce de retraite internationale au mois d'août.
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1: Bonjour à tous. L'essentiel de l'actualité, Emmanuel Macron demande au gouvernement de se mobiliser sur l'approvisionnement et les prix des carburants. L'exécutif veut sécuriser les volumes disponibles auprès d'autres pays, étudie des assouplissements pour les raffineries. Environ 10% des stations-service rencontrent actuellement des difficultés sur au moins un carburant. La banque en ligne Revolut a été victime d'une cyberattaque. Une usurpation d'identité a permis à des pirates d'obtenir des informations auprès de la banque. 680 clients seraient concernés dans plusieurs pays européens, mais leurs fonds ne sont pas affectés. L'association L214 dénonce les conditions d'élevage de plus de 11 000 canards dans le Maine-et-Loire. Dans une vidéo publiée, elle affirme montrer des animaux en souffrance dans un élevage fournisseur de Carrefour. L'enseigne reconnaît des images préoccupantes et annonce avoir lancé un contrôle auprès des autorités et de son fournisseur. Et puis, Tom Holland entre dans l'histoire du cinéma. L'acteur britannique devient le comédien le plus rentable du box-office mondial, avec plus de 15,5 milliards de dollars de recettes cumulées pour les films auxquels il a participé, notamment Spider-Man et l'Odyssée. À seulement 30 ans, le comédien britannique continue d'ajouter de nouveaux projets à sa filmographie.
2: Merci, prochain rendez-vous avec l'info dans une heure sur ACX.
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4: Un ciel plutôt couvert au programme demain avec pas mal de pluie entre la Normandie et les Hauts-de-France. Le sud devrait être épargné avec principalement des éclaircies sur tout le littoral méditerranéen. Attention au vent, on a des rafales autour des 40 et 50 km/h entre Perpignan et Marseille et puis également dans une partie du nord-ouest. Les températures se situent autour des 20 degrés dans la moitié nord et on dépasse les 20 degrés entre l'Occitanie et en Provence-Alpes-Côte d'Azur. L'après-midi, comptez 18 degrés à Lille et Brest, 20 du côté d'Aurillac, 21 à Paris et Biarritz, 24 à Lyon et 28 degrés à Montpellier et Ajaccio.
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1: Bonjour à tous. L'essentiel de l'actualité, Emmanuel Macron demande au gouvernement de se mobiliser sur l'approvisionnement et les prix des carburants. L'exécutif veut sécuriser les volumes disponibles auprès d'autres pays, étudie des assouplissements pour les raffineries. Environ 10% des stations-service rencontrent actuellement des difficultés sur au moins un carburant. La banque en ligne Revolut a été victime d'une cyberattaque. Une usurpation d'identité a permis à des pirates d'obtenir des informations auprès de la banque. 680 clients seraient concernés dans plusieurs pays européens, mais leurs fonds ne sont pas affectés. L'association L214 dénonce les conditions d'élevage de plus de 11 000 canards dans le Maine-et-Loire. Dans une vidéo publiée, elle affirme montrer des animaux en souffrance dans un élevage fournisseur de Carrefour. L'enseigne reconnaît des images préoccupantes et annonce avoir lancé un contrôle auprès des autorités et de son fournisseur. Et puis, Tom Holland entre dans l'histoire du cinéma. L'acteur britannique devient le comédien le plus rentable du box-office mondial, avec plus de 15,5 milliards de dollars de recettes cumulées pour les films auxquels il a participé, notamment Spider-Man et l'Odyssée. À seulement 30 ans, le comédien britannique continue d'ajouter de nouveaux projets à sa filmographie.
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4: Un ciel plutôt couvert au programme demain avec pas mal de pluie entre la Normandie et les Hauts-de-France. Le sud devrait être épargné avec principalement des éclaircies sur tout le littoral méditerranéen. Attention au vent, on a des rafales autour des 40 et 50 km/h entre Perpignan et Marseille et puis également dans une partie du nord-ouest. Les températures se situent autour des 20 degrés dans la moitié nord et on dépasse les 20 degrés entre l'Occitanie et en Provence-Alpes-Côte d'Azur. L'après-midi, comptez 18 degrés à Lille et Brest, 20 du côté d'Aurillac, 21 à Paris et Biarritz, 24 à Lyon et 28 degrés à Montpellier et Ajaccio.
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1: Bonjour à tous, à la une de l'actualité, le PS dévoile son contre-budget pour 2027. Les députés socialistes proposent notamment le retour de la taxe Zuckmann sur les très hauts patrimoines, une hausse du SMIC à 1700 euros net et une taxation des gros héritages. Ils annoncent 39,5 milliards d'euros de recettes nouvelles et 17,5 milliards d'euros d'économies. Le budget du gouvernement doit être présenté le 1er octobre. Après les incendies de cet été en Gironde, les professionnels du bois demandent un soutien financier. Le syndicat des sylviculteurs du Sud-Ouest réclame des subventions pour traiter le bois brûlé et des prix négociés pour sa revente. Les dégâts représentent plus de 4 millions de mètres cubes de bois touchés. Le procès de Rachida Dati s'est ouvert tout à l'heure à Paris. L'ancienne ministre est jugée pour corruption et trafic d'influence au sujet, entre autres, des honoraires de 900 000 euros versés par Renault-Nissan entre 2010 et 2012. Carlos Ghosn, également poursuivi, est absent de l'audience. Il demande un report. La facture à la pompe change les habitudes des Français. Depuis le mois de janvier, la consommation de carburant routier recule nettement avec une baisse de 5% sur un an. Le gazole est particulièrement touché avec près de 9% de baisse en août. Cette évolution s'explique surtout par des prix plus élevés et un contexte économique moins favorable. Et l'alternative à la voiture, c'est le vélo. La fréquentation des pistes cyclables en France a augmenté de 47% depuis 2019. Mais attention au risque d'accident. Le gouvernement demande à la sécurité routière d'étudier l'option de rendre le casque obligatoire pour les cyclistes. Aujourd'hui, il l'est seulement pour les moins de 12 ans, une mesure que ne souhaite pas Antonio Barros. Il est membre d'une association de cyclistes.
2: On recommande de porter le casque parce que une chute peut toujours avoir lieu. Les casques sont homologués pour des chutes à vélo, pas pour être écrasés par un poids lourd. Ce qu'on défend, c'est surtout les mesures qui sont plus efficaces pour protéger les cyclistes. Les mesures d'élimination de danger, les mesures d'ingénierie pour isoler les personnes du danger, donc avec des aménagements cyclables, et les mesures de protection individuelle comme les casques sont des mesures individuelles et pas collectives.
1: Propos recueillis par Manil Alikodja. Enfin, le deuxième concert d'Oasis au Stade de France est menacé d'interdiction. Prévu le 24 juillet 2027, le spectacle pourrait être annulé à cause de travaux sur le réseau ferroviaire. La préfecture d'Île-de-France affirme avoir prévenu le producteur et l'exploitant du stade, mais l'organisateur lui assure avoir obtenu tous les accords nécessaires. Voilà, c'est la fin de ce flash. Excellente fin de journée à tous.
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3: Peu à peu, les nuages se dissiperont et le soleil se montrera plus généreux en cette fin de journée. En revanche, demain, le ciel hésitera toute la journée entre passages nuageux et belles éclaircies. Les températures minimales évolueront en général entre 7 et 17 degrés. Quant au maximal, elles n'atteindront pas plus de 23 degrés en Xandrie. Vent soutenu d'ouest, il fera demain 22 degrés à Sexcle et 23 à Sainte-Fortunade.
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1: Bonsoir à tous. L'essentiel de l'actualité, le PS dévoile son contre-budget pour 2027. Les députés socialistes proposent notamment le retour de la taxe Zuckmann sur les très hauts patrimoines, une hausse du SMIC à 1700 euros net et une taxation des gros héritages. Le budget du gouvernement doit être présenté le 1er octobre. Le procès de Rachida Dati s'est ouvert tout à l'heure à Paris. L'ancienne ministre est jugée pour corruption et trafic d'influence au sujet, entre autres, des honoraires de 900 000 euros versés par Renault-Nissan entre 2010 et 2012. Carlos Ghosn, également poursuivi, est absent de l'audience. Il demande un report. La facture à la pompe change les habitudes des Français. Depuis le mois de janvier, la consommation de carburant routier recule nettement avec une baisse de 5% sur un an. Le gazole est particulièrement touché avec près de 9% de baisse en août. Cette évolution s'explique surtout par des prix plus élevés et un contexte économique moins favorable. Enfin, le deuxième concert d'Oasis au Stade de France est menacé d'interdiction. Prévu le 24 juillet 2027, le spectacle pourrait être annulé à cause de travaux sur le réseau ferroviaire. Mais l'organisateur, lui, assure avoir obtenu tous les accords nécessaires.

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1: Bonjour à tous, à la une de l'actualité, le PS dévoile son contre-budget pour 2027. Les députés socialistes proposent notamment le retour de la taxe Zuckmann sur les très hauts patrimoines, une hausse du SMIC à 1700 euros net et une taxation des gros héritages. Ils annoncent 39,5 milliards d'euros de recettes nouvelles et 17,5 milliards d'euros d'économies. Le budget du gouvernement doit être présenté le 1er octobre. Après les incendies de cet été en Gironde, les professionnels du bois demandent un soutien financier. Le syndicat des sylviculteurs du Sud-Ouest réclame des subventions pour traiter le bois brûlé et des prix négociés pour sa revente. Les dégâts représentent plus de 4 millions de mètres cubes de bois touchés. Le procès de Rachida Dati s'est ouvert tout à l'heure à Paris. L'ancienne ministre est jugée pour corruption et trafic d'influence au sujet, entre autres, des honoraires de 900 000 euros versés par Renault-Nissan entre 2010 et 2012. Carlos Ghosn, également poursuivi, est absent de l'audience. Il demande un report. La facture à la pompe change les habitudes des Français. Depuis le mois de janvier, la consommation de carburant routier recule nettement avec une baisse de 5% sur un an. Le gazole est particulièrement touché avec près de 9% de baisse en août. Cette évolution s'explique surtout par des prix plus élevés et un contexte économique moins favorable. Et l'alternative à la voiture, c'est le vélo. La fréquentation des pistes cyclables en France a augmenté de 47% depuis 2019. Mais attention au risque d'accident. Le gouvernement demande à la sécurité routière d'étudier l'option de rendre le casque obligatoire pour les cyclistes. Aujourd'hui, il l'est seulement pour les moins de 12 ans, une mesure que ne souhaite pas Antonio Barros. Il est membre d'une association de cyclistes.
2: On recommande de porter le casque parce que une chute peut toujours avoir lieu. Les casques sont homologués pour des chutes à vélo, pas pour être écrasé par un poids lourd. Ce qu'on défend, c'est surtout les mesures qui sont plus efficaces pour protéger les cyclistes. Les mesures d'élimination de danger, les mesures d'ingénierie pour isoler les personnes du danger, donc avec des aménagements cyclables, et les mesures de protection individuelle comme les casques, sont des mesures individuelles et pas collectives.
1: Propos recueillis par Manil Alikodja. Enfin, le deuxième concert d'Oasis au Stade de France est menacé d'interdiction. Prévu le 24 juillet 2027, le spectacle pourrait être annulé à cause de travaux sur le réseau ferroviaire. La préfecture d'Île-de-France affirme avoir prévenu le producteur et l'exploitant du stade, mais l'organisateur lui assure avoir obtenu tous les accords nécessaires. Voilà, c'est la fin de ce flash. Excellente fin de journée à tous.
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3: Peu à peu, les nuages se dissiperont et le soleil se montrera plus généreux en cette fin de journée. En revanche, demain, le ciel hésitera toute la journée entre passages nuageux et belles éclaircies. Les températures minimales évolueront en général entre 7 et 17 degrés. Quant au maximal, elles n'atteindront pas plus de 23 degrés en Xaintrie. Vent soutenu d'ouest, il fera demain 22 degrés à Sexcle et 23 à Sainte-Fortunade.
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3: Et oui, toute l'actualité de vos sorties locales, c'est aujourd'hui en Xaintrie sur ACX. 30 minutes durant lesquelles, au rythme de la musique, nous survolerons ensemble Saint-Paul, Argentat, Sexcle, Le Péché. Nous recevrons également Danielle Clavel, présidente de l'association Les Bruyères à Bénin, votre agenda répondeur. On démarre par le coup de cœur d'aujourd'hui en Xaintrie, juste après une nouveauté musicale. Merci d'être avec nous.

0: découvert sur Internet en 2010 et sa chaîne YouTube, Reza sur ACX, prêt à t'aimer.
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0: La médiathèque Zintrival d'Ordogne à Argentat, place Joseph Faure, vous propose des rendez-vous réguliers sur inscription et gratuits, comme l'atelier Jeux de société pour les seniors, demain jeudi de 14h à 17h à partir de 60 ans, et suivi d'une collation. Aussi, par exemple, ce samedi, de 10h à 12h, atelier jeux parents-enfants de 0 à 18 ans. Les ateliers sont animés par une ludothécaire, gratuit et sur inscription. Retrouvez toutes ces infos sur le site médiathèque-zintrival-dordogne.fr.
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0: Et Marie sur ACX nous a rejoint. Aujourd'hui, en Xintri continue avec notre invitée du jour, la présidente de l'association Les Bruyères. À tout de suite sur ACX.

0: Née au Canada et active depuis 1984 sur ACX, Mylène Farmer.
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0: Bonjour Marie, vous nous entraînez à Bénin pour le 11e festival Accordéon Passion.
2: Vendredi 25 septembre, concert tribute à Céline Dion et Jean-Jacques Goldman au gymnase de Bénin. Daniel, vous êtes président de l'association Les Bruyères qui organise l'événement. Comment est née cette idée de faire ce concert? Est-ce que vous pouvez nous raconter les débuts? Qu'est-ce qui a donné l'impulsion?
3: Tous les ans, pour le festival, nous organisons le vendredi soir un concert. Et cette année, il nous est venu une idée un petit peu différent des années précédentes, dans la mesure où on invitait un artiste en personne. Et là, on a décidé de faire un concert tribute, justement pour rappeler le meilleur de deux artistes célèbres, Céline Dion et Jean-Jacques Goldman. Il s'avère que nous sommes dans l'actualité, puisque se trouve sur notre territoire français Céline Dion en personne. Et ça permettra, notre concert permettra à tous ceux qui ne peuvent pas aller à Paris, et bien de profiter d'un spectacle exceptionnel et inédit avec le meilleur de Céline Dion et Jean-Jacques Goldman.
2: Oui, c'est vrai qu'il va y avoir les fameux concerts de Céline Dion dont on parle beaucoup en ce moment à Paris, et donc c'est chouette qu'il puisse y avoir quelque chose en Corrèze. C'est dans le cadre du festival qui sera du 25, 26 et 27 septembre à Bénin, le 11e festival Accordéon Passion. C'est 100% live.
3: 100% live avec le célèbre orchestre Richard Gardet qui est composé de musiciens, chanteuses et danseuses. Mais là, en l'occurrence, c'est musiciens et chanteuses.
2: Le placement est libre, mais les places sont numérotées?
3: Les billets sont numérotés, le placement est libre, les places sont assises, mais bien évidemment, la réservation est recommandée pour être sûr d'avoir sa place. Après, il restera certainement des places à la vente le jour du spectacle.
2: Et combien de personnes peut accueillir le gymnase?
3: Alors, le gymnase a une capacité maximum de 1000 personnes.
2: Ah oui, d'accord, donc il y a de quoi faire.
3: C'est ça.
2: Il se trouve que vous faites gagner des places aussi sur ACX.
3: Voilà, cette année, on a décidé de faire gagner des places pour ce concert, parce qu'on se rend compte qu'il y a beaucoup de fans, et quand on est fan, eh bien, on aime bien avoir la possibilité de participer à un maximum de concerts, et celui-là, sans ambition, sera d'une qualité exceptionnelle.
2: Eh bien, si vous voulez gagner des places pour le concert, vous devez vous rendre sur la page Facebook d'ACX. 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
3: Restauration rapide sur place avec un food truck et une buvette, effectivement, pour que les gens qui arrivent de bonne heure pour avoir une place bien placée puissent se restaurer à volonté avec le food truck et la buvette.
2: Donc ça commence à 20h30?
3: Ça commence à 20h30 et nous ouvrirons les portes vers 19h.
2: Et vous, Daniel, qu'est-ce qui vous plaît le plus dans ce concert?
3: Alors, c'est une question très difficile parce que le monde actuel et le public concerné, j'ai envie de dire tout public intergénérationnel, il est difficile de faire une différence entre Céline Dion, qui est une artiste célèbre, et Jean-Jacques Goldman, qui est un artiste talentueux. Donc j'ai envie de dire, j'y vais pour les deux.
2: Le vendredi 25 septembre, concert tribute à Céline Dion et Jean-Jacques Goldman. Ça se passe à Bénin, dans le gymnase. 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Vous devez vous rendre sur la page Facebook. Si vous avez besoin de plus d'informations, vous pouvez aller sur le Facebook de l'association Les Bruyères, qui organise l'événement.
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0: Et l'on poursuit dans quelques minutes avec votre agenda répondeur.

0: The Rolling Stones sur ACX, l'un des plus vieux groupes de rock originaire de Londres.
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2: L'été indien de l'intérim arrive à Argentat-sur-Dordogne. La mission locale de Tulle, centre Corrèze, vous donne rendez-vous le mardi 29 septembre de 9h30 à 12h30 à la mairie annexe 5 avenue Joseph Vachal. Venez rencontrer les agents d'intérim qui travaillent avec les entreprises de votre territoire. Rencontre sous forme de job dating. Venez décrocher votre prochaine opportunité professionnelle. Ouvert à toutes et tous, pas d'inscription obligatoire. Mais pensez à prendre votre CV. À bientôt.
3: Le CCAS de Saint-Paul organise un concours de belote le samedi 26 septembre à 20h30 à la salle polyvalente. Venez nombreux participer à cette soirée conviviale. Chaque participant repartira avec un lot. Les trois équipes ayant comptabilisé le plus de points seront récompensées par des bons d'achat. 16 euros par équipe, buvette avec vente de pâtisserie sur place. Bonne chance à tous et à toutes.
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0: Un grand merci pour vos messages. N'hésitez pas, si vous êtes une association, à faire pareil. Sophie nous a rejoint et également Marie, bien sûr, qui était là tout à l'heure. Sophie et Colette.

0: Et oui, on lâche pas l'affaire sur ACX Benabar.
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0: Bonjour Sophie, alors ce samedi à Sescle, vous nous comptez?
2: À Sescle, soirée compte le samedi 19 septembre à 20h. Quatre conteurs vous présenteront leur tout nouveau spectacle, les contes des sagesses oubliées. Entrée libre, tout public. Venez nombreux les rejoindre sous le chapiteau de Sescle, le samedi 19 septembre à 20h, pour une soirée conte en musique.
0: Et coucou Colette, vite grenier.
3: L'Amicale du Pêcher organise le dimanche 20 septembre, de 8h à 18h, un vide grenier. 10 euros les 5 mètres sur réservation. Buvette sur place et restauration au resto au bon moment. Ce vide grenier sera animé durant la journée par une course de brouettes à 10h, puis à 14h une course de garçons de café. Jeux d'enfants durant toute la journée. Alors pour passer un bon moment convivial dans la bonne humeur, rendez-vous au vide grenier du dimanche 20 septembre de 8h à 18h au pêcher. Plus de renseignements sur acx-19.fr.
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0: Retrouvez Marie sur ACX dans la famille Anxentry dès 10h. Et puis, une bonne journée en attendant, une belle soirée et tout cela avec ACX évidemment.
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2: Un ciel plutôt couvert au programme demain avec pas mal de pluie entre la Normandie et les Hauts-de-France. Le sud devrait être épargné avec principalement des éclaircies sur tout le littoral méditerranéen. Attention au vent, on a des rafales autour des 40 et 50 km/h entre Perpignan et Marseille et puis également dans une partie du nord-ouest. Les températures se situent autour des 20 degrés dans la moitié nord et on dépasse les 20 degrés entre l'Occitanie et en Provence-Alpes-Côte d'Azur. L'après-midi, comptez 18 degrés à Lille et Brest, 20 du côté d'Aurillac, 21 à Paris et Biarritz, 24 à Lyon et 28 degrés à Montpellier et Ajaccio.
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4: Bonsoir à tous. L'essentiel de l'actualité, le PS dévoile son contre-budget pour 2027. Les députés socialistes proposent notamment le retour de la taxe Zuckmann sur les très hauts patrimoines, une hausse du SMIC à 1700 euros net et une taxation des gros héritages. Le budget du gouvernement doit être présenté le 1er octobre. Le procès de Rachida Dati s'est ouvert tout à l'heure à Paris. L'ancienne ministre est jugée pour corruption et trafic d'influence au sujet, entre autres, des honoraires de 900 000 euros versés par Renault-Nissan entre 2010 et 2012. Carlos Ghosn, également poursuivi, est absent de l'audience. Il demande un report. La facture à la pompe change les habitudes des Français. Depuis le mois de janvier, la consommation de carburant routier recule nettement avec une baisse de 5% sur un an. Le gazole est particulièrement touché avec près de 9% de baisse en août. Cette évolution s'explique surtout par des prix plus élevés et un contexte économique moins favorable. Enfin, le deuxième concert d'Oasis au Stade de France est menacé d'interdiction. Prévu le 24 juillet 2027, le spectacle pourrait être annulé à cause de travaux sur le réseau ferroviaire. Mais l'organisateur lui assure avoir obtenu tous les accords nécessaires.
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2: Voici ma sélection télé pour ce mercredi 16 septembre avec ce soir sur TF1 la série américaine Tracker. Sur France 2, Les Évaporés, série française. Sur France 3, Le Monument préféré des Français présenté par Stéphane Bern. Il sera ce soir depuis le château de Chambord dans le Loir-et-Cher. Sur M6, Patron Incognito. Vous retrouverez sur France 4, Taratata 100% live présenté par Nagui. Vous retrouverez sur TMC Maison de retraite 2, film avec Kev Adams notamment et Jean Reno. Sur Gulli, MacGyver, nouvelle génération. Sur T18, Face à Face, la série avec Claire Borotra. Sur TF1, série film grand classique, Retour vers le futur, avec Christopher Lloyd et Michael J. Fox. Sur Sister, la série Kaamelott, avec Alexandre Astier. Enfin, sur RMC Story, Johnny English, film britannique, avec Rowan Atkinson. Bon zapping!
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1: L'essentiel de l'actualité, la CGT Total Énergie appelle à une grève le 8 octobre prochain sur tous les sites du groupe. Le syndicat réclame des mesures pour l'emploi et les salaires, notamment dans les raffineries et certaines stations-service. Le mouvement pourrait entraîner des arrêts d'expédition de carburant ou des fermetures de stations selon la mobilisation des salariés. Par ailleurs, face à la hausse des prix, les aides ciblées sur les carburants pourraient être prolongées jusqu'au 31 décembre. Le Premier ministre Sébastien Lecornu a demandé à ses ministres de maintenir ces dispositifs. Cette décision intervient dans un contexte de tension liée à la hausse du prix du carburant. Le député socialiste Philippe Brun est écarté de la primaire de la gauche après des accusations de violence. Suspendu à titre conservatoire par le Parti socialiste, l'élu de l'Eure dénonce un harcèlement continu et annonce déposer plainte. Il affirme ne pas connaître les faits qui lui sont reprochés et conteste les accusations. Enfin, du monde attendu pour la venue du pape Léon XIV à Paris. Près de 600 000 fidèles se sont inscrits pour la messe du 26 septembre, place de la Concorde. Le diocèse prévoit désormais une zone supplémentaire vers la place de l'Étoile et vers l'avenue de la Grande Armée.
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3: Peu à peu, les nuages se dissiperont et le soleil se montrera plus généreux en cette fin de journée. En revanche, demain, le ciel hésitera toute la journée entre passages nuageux et belles éclaircies. Les températures minimales évolueront en général entre 7 et 17 degrés. Quant au maximal, elles n'atteindront pas plus de 23 degrés en Xaintrie. Vent soutenu d'ouest, il fera demain 22 degrés à Sexle et 23 à Sainte-Fortunade.
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1: Bonsoir, le procès pour corruption et trafic d'influence de Rachida Dati s'est ouvert aujourd'hui devant le tribunal correctionnel de Paris. L'ex-ministre de la Justice est jugé avec l'ex-PDG de Renault-Nissan, Carlos Ghosn, qui est en fuite au Liban pour avoir perçu de l'argent du constructeur lorsqu'elle était eurodéputée. Rachida Dati, qui a récemment demandé sa réintégration dans la magistrature, va devoir s'expliquer sur les honoraires d'avocate de 900 000 euros que Renault-Nissan lui a versé entre 2010 et 2012 et l'effectivité de son travail. Elle encourt jusqu'à 10 ans de prison et 450 000 euros d'amende, soit la moitié des honoraires perçus. Il n'y aura finalement que 5 candidats sur la ligne de départ de la primaire socialiste. Olivier Faure, Jérôme Gadge, Emmanuel Morel, Raphaël Glucksmann et Ségolène Royal sont autorisés à participer. Le député PS de l'Eure, Philippe Brun, est écarté après des accusations de violence. Il a fait part de sa stupeur. La présidente de la Commission européenne a fait de nombreuses annonces lors de son discours sur l'état de l'Union aujourd'hui à Strasbourg. Alors notamment, l'Union européenne va réunir des grands acteurs de l'intelligence artificielle afin de soutenir les efforts du secteur visant à ralentir le développement des modèles d'IA les plus risqués. Par ailleurs, l'UE veut interdire les réseaux sociaux aux moins de 13 ans. Ursula von der Leyen propose aussi que les adolescents entre 13 et 15 ans ne disposent que de mini-comptes installés et surveillés par leurs parents avec des fonctionnalités restreintes et une durée d'utilisation limitée. La femme de 32 ans suspectée d'avoir dégradé près d'une centaine de tombes catholiques dans un cimetière de Mézières-les-Metz en Moselle a été hospitalisée d'office. Son état a été jugé incompatible avec la poursuite de ses gardes à vue qui a été levée hier soir. C'est la fin de ce flash. Une bonne fin de journée à notre écoute.

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5: Aussi incroyable que cela puisse paraître, c'est parce qu'il commençait à se trouver à court d'argent que Boris Vian commença à écrire des chansons et c'est faute d'interprète qu'il se lança lui-même dans la chanson. La Java des bombes atomiques est le premier texte sur lequel il travaille, avant même Le Déserteur. Et cette chanson, icône d'une époque insouciante de l'après-guerre, a tout d'abord été refusée par les frères Jacques, qui sont totalement passés à côté. Dommage. Cette chanson figurait sur le même 45 tours qu'une autre, qui a depuis fait le tour du monde, Le Déserteur. Les ventes de la Java des bombes atomiques furent catastrophiques, avec pas plus de 500 exemplaires vendus, et comble de malchance, Le Déserteur ayant créé une formidable polémique, les maisons de disques deviennent frileuses avec le grand Boris Vian et refusent de travailler plus longtemps avec lui. C'est donc sur scène que Boris Vian dut défendre ses textes et les mener vers le succès. Chanson violemment antimilitariste, la Java des bombes atomiques, écrite en 1954, reste aujourd'hui encore un standard de la chanson anarchiste et antimilitariste, écrite sur un ton et une musique légère et joyeuse, alors que le propos en est tout de même assez violent. Boris Vian.
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0: Bonsoir Robert.
1: Bonsoir Gert.
0: Mercredi soir, où est-ce que vous allez nous emmener ce soir?
1: Eh bien, on reste toujours en Aquitaine, mais en Haute-Vienne, avec Michel Faure, compositeur, chef d'orchestre, Limousin mon pays, hommage à Jean Ségurel. Et encore Michel Faure à la baguette du formidable groupe Ciel de Musette, au fil des notes, volume 2, Boléro et Dansons la tarentelle.
0: Ça va le faire, ça va être.
1: Voilà, ça c'est pas mal, hein.
0: C'est pas mal ce programme. Allez, on va en profiter de ce programme pour ce soir. Bonne émission, on se retrouve demain à 20h30 à nouveau.
1: À 20h30 demain. Merci Gert.
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1: Juste au-dessus de notre belle Corrèze, nous avons la Haute-Vienne et le Châtenay-en-Dognon, où se trouve un super accordéoniste et chef d'orchestre, Michel Faure, et son très beau CD de 22 titres intitulé « Limousin, mon pays », une reprise des grands succès de Jean Ségurel. Ça commence avec « Le Passo de chez nous » et « Marie des Bruyères », une valse. Monsieur Michel Faure.

Et nous retrouvons Michel Faure à la baguette d'un imposant groupe Ciel de Musette. Plus de 20 accordéonistes, plus 4 autres musiciens, trompettes, guitare et batterie, et 3 chanteurs. De l'un de leurs CD, Au fil des notes, volume 2, il nous parle du temps qui passe, un boléro. Et dansons la tarentelle, deux compositions de Michel Faure, Michel Plat, Jean-Pierre Roy et Alexis Hervé. Mesdames et messieurs du groupe Ciel de Musette.

0: C'est fini pour aujourd'hui. À demain, 20h30.
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3: Peu à peu, les nuages se dissiperont et le soleil se montrera plus généreux en cette fin de journée. En revanche, demain, le ciel hésitera toute la journée entre passages nuageux et belles éclaircies. Les températures minimales évolueront en général entre 7 et 17 degrés. Quant au maximal, elles n'atteindront pas plus de 23 degrés en Xaintrie. Vent soutenu d'ouest, il fera demain 22 degrés à Sexcle et 23 à Sainte-Fortunade.
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1: L'essentiel de l'actualité, la CGT Total Énergie appelle à une grève le 8 octobre prochain sur tous les sites du groupe. Le syndicat réclame des mesures pour l'emploi et les salaires, notamment dans les raffineries et certaines stations-service. Le mouvement pourrait entraîner des arrêts d'expédition de carburant ou des fermetures de stations selon la mobilisation des salariés. Par ailleurs, face à la hausse des prix, les aides ciblées sur les carburants pourraient être prolongées jusqu'au 31 décembre. Le Premier ministre Sébastien Lecornu a demandé à ses ministres de maintenir ces dispositifs. Cette décision intervient dans un contexte de tension liée à la hausse du prix du carburant. Le député socialiste Philippe Brun est écarté de la primaire de la gauche après des accusations de violence. Suspendu à titre conservatoire par le Parti socialiste, l'élu de l'Eure dénonce un harcèlement continu et annonce déposer plainte. Il affirme ne pas connaître les faits qui lui sont reprochés et conteste les accusations. Enfin, du monde attendu pour la venue du pape Léon XIV à Paris. Près de 600 000 fidèles se sont inscrits pour la messe du 26 septembre, place de la Concorde. Le diocèse prévoit désormais une zone supplémentaire vers la place de l'Étoile et vers l'avenue de la Grande Armée.
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2: Peu à peu, les nuages se dissiperont et le soleil se montrera plus généreux en cette fin de journée. En revanche, demain, le ciel hésitera toute la journée entre passages nuageux et belles éclaircies. Les températures minimales évolueront en général entre 7 et 17 degrés. Quant au maximal, elles n'atteindront pas plus de 23 degrés en Xaintrie. Vent soutenu d'ouest, il fera demain 22 degrés à Sexle et 23 à Sainte-Fortunade.
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1: Le CCAS de Saint-Paul organise un concours de belote le samedi 26 septembre à 20h30 à la salle polyvalente. Venez nombreux participer à cette soirée conviviale. Chaque participant repartira avec un lot. Les trois équipes ayant comptabilisé le plus de points seront récompensées par des bons d'achat. 16€ par équipe, buvette avec vente de pâtisserie sur place. Bonne chance à tous et à toutes.
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2: L'essentiel de l'actualité, la CGT Total Énergie appelle à une grève le 8 octobre prochain sur tous les sites du groupe. Le syndicat réclame des mesures pour l'emploi et les salaires, notamment dans les raffineries et certaines stations-service. Le mouvement pourrait entraîner des arrêts d'expédition de carburant ou des fermetures de stations selon la mobilisation des salariés. Par ailleurs, face à la hausse des prix, les aides ciblées sur les carburants pourraient être prolongées jusqu'au 31 décembre. Le Premier ministre Sébastien Lecornu a demandé à ses ministres de maintenir ces dispositifs. Cette décision intervient dans un contexte de tension liée à la hausse du prix du carburant. Le député socialiste Philippe Brun est écarté de la primaire de la gauche après des accusations de violence. Suspendu à titre conservatoire par le Parti socialiste, l'élu de l'Eure dénonce un harcèlement continu et annonce déposer plainte. Il affirme ne pas connaître les faits qui lui sont reprochés et conteste les accusations. Enfin, du monde attendu pour la venue du pape Léon XIV à Paris. Près de 600 000 fidèles se sont inscrits pour la messe du 26 septembre, place de la Concorde. Le diocèse prévoit désormais une zone supplémentaire vers la place de l'Étoile et vers l'avenue de la Grande Armée.
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5: Un ciel plutôt couvert au programme demain avec pas mal de pluie entre la Normandie et les Hauts-de-France. Le sud devrait être épargné avec principalement des éclaircies sur tout le littoral méditerranéen. Attention au vent, on a des rafales autour des 40 et 50 km/h entre Perpignan et Marseille et puis également dans une partie du nord-ouest. Les températures se situent autour des 20 degrés dans la moitié nord et on dépasse les 20 degrés entre l'Occitanie et en Provence-Alpes-Côte d'Azur. L'après-midi, comptez 18 degrés à Lille et Brest, 20 du côté d'Aurillac, 21 à Paris et Biarritz, 24 à Lyon et 28 degrés à Montpellier et Ajaccio.
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0: L'essentiel de l'actualité, la CGT Total Énergie appelle à une grève le 8 octobre prochain sur tous les sites du groupe. Le syndicat réclame des mesures pour l'emploi et les salaires, notamment dans les raffineries et certaines stations-service. Le mouvement pourrait entraîner des arrêts d'expédition de carburant ou des fermetures de stations selon la mobilisation des salariés. Par ailleurs, face à la hausse des prix, les aides ciblées sur les carburants pourraient être prolongées jusqu'au 31 décembre. Le Premier ministre Sébastien Lecornu a demandé à ses ministres de maintenir ces dispositifs. Cette décision intervient dans un contexte de tension liée à la hausse du prix du carburant. Le député socialiste Philippe Brun est écarté de la primaire de la gauche après des accusations de violence. Suspendu à titre conservatoire par le Parti socialiste, l'élu de l'Eure dénonce un harcèlement continu et annonce déposer plainte. Il affirme ne pas connaître les faits qui lui sont reprochés et conteste les accusations. Enfin, du monde attendu pour la venue du pape Léon XIV à Paris. Près de 600 000 fidèles se sont inscrits pour la messe du 26 septembre, place de la Concorde. Le diocèse prévoit désormais une zone supplémentaire vers la place de l'Étoile et vers l'avenue de la Grande Armée.
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3: Et oui, toute l'actualité de vos sorties locales, c'est aujourd'hui en Xintrie sur ACX, 30 minutes durant lesquelles, au rythme de la musique, nous survolerons ensemble Saint-Paul, Argentat, Sexcle, Le Péché. Nous recevrons également Danielle Clavel, présidente de l'association Les Bruyères à Bénin, votre agenda répondeur. On démarre par le coup de cœur d'aujourd'hui en Xintrie, juste après une nouveauté musicale. Merci d'être avec nous.